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3: Mesdames, messieurs, bienvenue à Sous un ciel blues. Ici Martin Lachance qui vous reçoit pour 120 minutes de bon blues. Ben oui, les deux prochaines heures sont dédiées à cette musique blues entraînante qui va faire le délice pour votre écoute musicale. Ce soir, une émission un peu changée, un peu particulière. Une émission de 2 heures, on va la séparer en 4 blocs de 30 minutes. 4 blocs où à chacun des 30 minutes, ben, ce sera concentré sur un artiste ou une formation blues. Cette semaine, pour ce premier concept bloc blues, disons-le comme ça, j'ai pensé vous présenter un bloc sur la chanteuse Beth Hart, un bloc sur la formation mythique Stevie Ray Vaughan et Double Trouble, un autre sur la formation canadienne le Jeff Healey Band, et on va débuter l'émission avec un bloc sur le musicien américain bien connu, un des pionniers du blues du siècle dernier. J'ai nommé Monsieur Buddy Guy. Alors, chacun des blocs sera concentré sur des pièces sans interruption. Moi, je vous présenterai la première pièce et je reviendrai pour vous présenter la dernière pièce du bloc. Pour me rejoindre, le courriel suivant est toujours disponible, sousunciel_blues@hotmail.com. Je vous invite également à aller visiter le Facebook de la page Sous un ciel blues. Et notre premier invité, ben, c'est Buddy Guy, un illustre bluesman âgé de 88 ans en 2025. On va écouter plusieurs pièces de son répertoire, notamment « Nine Below Zero »,« What's Wrong With That »,« 74 Years Young »,« Too Broke To Spend The Night ». Mais tout d'abord, il nous raconte un peu sa vie dans cette chanson qui a pour titre « Born To Play The Guitar ». Bonne écoute, c'est un départ pour « Sous un ciel blues ».
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à Sous un ciel bleu, c'est le spécial Body Guy dans ce premier bloc, cette première demi-heure. Vous avez entendu les pièces Born to Play the Guitar, Too Broke to Spend the Night, 74 Years Young, alors qu'il était plus jeune de 14 ans. Il est âgé aujourd'hui de 88 ans. Et What's Wrong with That? Body Guy, c'est aussi des slow blues. C'est sa marque de popularité également. Il est très bon là-dedans. On va l'écouter avec un extrait de son album de 2018, The Blues is Alive and Well. Voici Nine Below Zero avec Body Guy à Sous un ciel blues.

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4: Martin Lachance, toujours en votre compagnie pour la suite de Sous un ciel blues, partout sur les ondes de vos radios préférées, partout au Québec, le rendez-vous hebdomadaire avec la note bleue. Notre deuxième spécial blues portrait ce soir, le Jeff Healey Band. Ben oui, formation canadienne. Jeff Healey, né en 1966, est décédé à la suite d'un cancer de la rétine des yeux. Bien sûr, il avait le cancer au niveau des yeux depuis l'âge de 1 an. Il est décédé le 2 mars 2008. Guitariste, chanteur, compositeur, on l'a vu aux côtés de Patrick Swayze en 1989 dans le superbe film Roadhouse. Une carrière bien remplie. Il a côtoyé les grands comme Steve Ray Vaughan et compagnie. Une arrivée sur la scène blues internationale avec l'album See the Light en 1988 qui a été vraiment un grand succès. On va écouter Jeff Healey pour les prochaines minutes. C'est le spécial Blues Portrait à Sous un ciel blues.

musique de Jeff Eliban à Sous un ciel blues avec ce segment qui lui est consacré. Et on a écouté donc la pièce Put the Shoe on the Other Foot. Et juste avant, c'était Stop Breaking Down, précédé de l'album, le titre, la pièce titre de son premier album, See the Light. Il est né à Toronto et abandonné à la naissance, puis adopté, son père adoptif et ses parents vont l'adopter à l'âge de 1 an. Il a grandi dans l'extrême ouest de la ville de Toronto. Il perd la vue à l'âge de 1 an à la suite d'un cancer rare de la rétine. Ce cancer-là, ben, il va le combattre tout au long de sa vie et c'est finalement ce qui l'a tué. Évidemment, il avait la particularité, Jeff Healy, de jouer de la guitare complètement, la guitare assise sur ses genoux. C'est ce qui était particulier de lui. Et on va terminer ce segment réservé à Jeff Healy avec un autre extrait de l'album See the Light, 1987, la belle ballade Angel Eyes. Jeff Healy à Sous un ciel blues.

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4: Deuxième heure de Sous un ciel blues. Merci d'être au rendez-vous à chaque semaine, rendez-vous hebdomadaire sur les ondes de votre radio préférée. Mon nom est Martin Lachance et on débute cette deuxième heure avec notre spécial bloc blues avec Stevie Ray Vaughan et Double Trouble. Stevie Ray Vaughan, né au Texas, décédé tragiquement dans un accident d'hélicoptère en 1990. Dès 1983, avec l'arrivée sur le marché avec son premier album Texas Flood, il était à contre-courant. On se souviendra des années 80 avec Cyndi Lauper, Madonna, Duran Duran, Michael Jackson. Ben, en 83, il arrive et il réussit même à poster de ses vidéos, de ses pièces comme Cold Shot, qu'on entendra un peu plus tard, et des pièces de son premier album, Texas Flood, sur MTV. Alors, il est bien reconnu et il donne des coups de chapeau également à ceux qui l'ont précédé, comme Buddy Guy, qu'on a entendu en début d'émission, et comme les autres, Albert King est une grande influence pour lui, tout comme Jimi Hendrix. C'est un incroyable guitariste, mais également une superbe voix. On écoutera dans l'ordre les pièces Pride and Joy, Cold Shot, Look at Little Sister, il y aura également Rude Mood, une excellente pièce instrumentale, Crossfire, où il revient en forme en 1989 sur son album In Step. Il y aura aussi The House is Rocking, extrait du même album. Et je vous présenterai la pièce TikTok tirée de l'album Family Style, où il a eu le temps d'enregistrer avant son décès tragique un album avec son frère Jimmy Vaughan, qui était membre des Fabulous Thunderbirds. Ça se passe en 1990. Alors, du bon matériel de Stevie Ray Vaughan, et je vous suggère de commencer avec celle-ci, Pride and Joy, un classique tiré de son album Texas Flood. C'est en 1983. Stevie Ray Vaughan et Double Trouble.

Stevie Ray Vaughan à Sous un ciel blues avec deux extraits de son album In Step paru en 1989. Celle qui vient de se terminer, la très rythmée The House is Rocking. Et juste avant, la pièce Crossfire. Cet album-là marquait son retour après sa victoire en cure de désintoxication pour se désintoxiquer, bien sûr, de la boisson et des drogues fortes qu'il a pris presque durant toute sa carrière. Juste avant Crossfire, il y avait la superbe pièce instrumentale Rude Mood qu'on retrouve également sur l'album Texas Flood de 1983. Juste avant de mourir, il aura le temps d'enregistrer un vœu qu'il avait, qu'il chérissait, à enregistrer un album en duo avec son frère Jimmy Vaughan sous le nom des Vaughan Brothers. Ça se fera en 1990, un album qui a été produit par Nile Rodgers, le réputé producteur. Et il y a une superbe ballade là-dessus qui a pour nom TikTok. Cet album-là va être sorti quelques un ou deux mois après le terrible accident, le terrible décès de Steve Ray Vaughan, le 27 août 1990. La pièce s'intitule TikTok. On y entend la voix de Jimmy Vaughan en intro et celle de Steve Ray Vaughan. C'est ce qui va clôturer ce segment Steve Ray Vaughan à Sous un ciel blues.

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2: Martin Lachance, toujours en compagnie, c'est Sous un ciel blues. Nous en sommes rendus à notre dernier spécial portrait, le dernier bloc avec la chanteuse. Ben oui, il fallait une voix féminine dans cette émission. Et c'est nul autre que Beth Hart. Beth Hart, si vous écoutez l'émission régulièrement, vous le savez qu'elle est là régulièrement sur nos émissions. Elle est née le 24 janvier 1972, donc âgée en 2025 de 53 ans. Elle nous vient de Los Angeles, elle a une voix incroyable. Elle s'est fait surtout connaître en solo en 1999 avec une pièce qui a pour titre LA Song. Par la suite, on va la voir un peu moins. Elle est influencée par Led Zeppelin, Etta James et tout ce style-là de blues. Mais c'est vraiment, lorsque je l'ai connue en 2011, avec un premier de trois albums en duo avec le musicien, le guitariste new-yorkais Joe Bonamassa, qu'elle va se faire connaître. D'ailleurs, on va débuter ce segment avec un extrait de cet album-là, Don't Explain, en 2011, avec Joe Bonamassa à la guitare. Ça s'appelle Sinner's Prayer. Je reviendrai avec la présentation de la dernière chanson, mais pour l'instant, voici le bloc réservé et consacré à la superbe voix de Beth Hart, à Sous un ciel blues.

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1: À Sous un ciel blues, vous avez entendu la magnifique voix de Beth Hart avec les superbes pièces Can't Let Go, qui vient tout juste de se terminer en compagnie de Joe Bonamassa à la guitare. Juste avant, c'était deux pièces de ses albums solo. Il y avait Bang Bang Boom Boom, tiré de l'album qui porte le même nom. Et précédemment, c'était son grand succès Bad Woman Blues. Il y avait également, juste avant ça, Miss Lady, un autre extrait d'un album en duo avec Joe Bonamassa. Vous l'avez sans doute reconnu. Bien sûr, c'est une grande voix, puis c'est l'une de mes voix féminines préférées dans le blues rock international. Beth Hart, qui nous a donné en 2024 son nouvel album à la fin de l'année 2024, l'album You Still Got Me. On va clôturer l'émission de cette semaine avec justement la pièce titre de cet album, parce qu'elle est vraiment très bonne et excellente dans les slow blues, et ça, c'en est un merveilleux exemple. Voilà, c'était notre rendez-vous hebdomadaire avec la note bleue. Vous pouvez me rejoindre à sousunciel_blues@hotmail.com. Mon nom est Martin Lachance. Toujours un réel plaisir, je dirais même un privilège, d'être en votre compagnie à chaque semaine à vous présenter des artistes de blues de toutes tendances. Portez-vous bien, passez une excellente fin de journée. On termine le tout avec Beth Hart. C'était Sous un ciel blues. À la semaine prochaine!

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1: Jusqu'à 9h sur les ondes de CIL, c'est l'émission Les Bons Matins avec Jason Lévesque. Il est 6h, eh oui, déjà 6h. Hey, bon matin la Mingani, j'espère que vous allez bien. J'espère que vous êtes de bonne humeur. J'espère que vous avez une morale solide le matin parce qu'il fait sombre. C'est pas facile de se réveiller le matin. C'est pas facile le matin de s'ouvrir les yeux, de se réveiller, de se décoller du lit. Il fait sombre. Là, il a arrêté de pleuvoir, là, mais moi, ce matin, quand mon cadran a sonné, il faisait sombre. La température était parfaite, il faisait pas trop froid, il faisait pas trop chaud, puis en plus, j'entendais la pluie qui tombait dehors. Ça a pris un touring pour me sortir du lit à matin. C'était pas facile. Non, tout était là, tout était parfait pour réussir à dormir encore un petit peu. Hey boy, un petit cinq minutes encore, puis finalement, ben c'est ça, on se lève en retard. Fait que je me suis levé parce que je voulais pas être en retard. Mais c'est pas facile le matin. Là, la pluie semble avoir arrêté ici, là, à Havre-Saint-Pierre. Ça semble s'être calmé un peu. Mais on en a eu quand même pas mal. Là. Ça a commencé à tomber hier soir. Sur l'heure du souper, il a commencé à brumasser un petit peu. J'étais à l'extérieur. J'étais allé prendre ma marche, puis c'est ça. J'ai failli me faire prendre par la pluie, mais c'était des petits brins. Pendant quand même un bon bout de temps, mais à un moment donné, bouf, ça a fini par décoller. Ça a fini par tomber un petit peu plus, là. Un peu plus dru. Ah, ben oui. Puis, il n'y a plus jusqu'à peu près, là, je dirais... Ben, je sais pas. Je suis arrivé, moi... Quand je suis arrivé, il pleuvait encore. Fait que, on va dire jusqu'à 5h30, à peu près. 5h30, 6h moins quart. À partir de là, ben là, la pluie qui semble s'être arrêtée et qui va survenir, ben, je ne sais pas. Là, j'attends la mise à jour. Puis là, il est rendu 6h01, puis elle est toujours pas là. Ah ouais, la mise à jour, t'es capable. T'es capable, t'es grande, ben oui. Hey, faut la voir. Hey, boy. Mais pendant ce temps-là, on va aller voir les manchettes. Je ne sais pas ce qui se passe avec des mises à jour ce matin encore. Oh, ah non, je l'ai. Bon, OK. Havre-Saint-Pierre, là, présentement, c'est 16 degrés. C'est de la brume. La visibilité est réduite à certains endroits. La pluie qui a cessé. Le taux d'humidité est à 98%. Là, il pleuvait il n'y a même pas une demi-heure. Avec des vents du sud-est à 11 km/h. On aura aujourd'hui alternance soleil-nuage. 30% de possibilité d'averse tout au long de la journée. Le brouillard qui devrait se disperser là, ce matin. Avec des vents d'ouest à 30 km/h. Des rafales à 40 en mi-journée. Et un maximum de 20. Humidex de 25. Avec un indice UV de 6 ou élevé. Là, je suis dans le studio. Vous m'entendez, fait que je suis dans le studio. Il fait chaud puis il fait froid en même temps. C'est ce genre de matin-là. On dirait que dans certaines situations, on a le frisson. C'est comme, c'est frais un petit peu un matin. Puis 30 secondes après, on transpire parce qu'on a chaud puis on ne sait pas pourquoi plus. Fait que c'est un matin comme ça. Puis là, c'est ça. Fait que là, j'ai parti l'air climatisé, j'ai ouvert une fenêtre, j'ai laissé la porte ouverte, faire sortir un peu, faire sortir la chaleur. Puis essayer de conserver un petit peu là, ma fraîche dans. Là, il y a quelqu'un qui a entendu la climatisée puis fenêtre ouverte, puis là, il capote chez eux, il s'arrache les cheveux de sa tête. Fais pas ça! N'ouvre pas la fenêtre avec la climatisée! C'est parce que vous avez pas vu comment on est installé ici. Puis je ne rentrerai pas dans les détails. C'est une installation temporaire que j'ai fait la semaine passée. Fait que c'est ça. Fait que c'est pour ça que c'est comme ça. Mais ça marche. Oui, ça marche. On est très bien. Alors voilà. Donc, c'est 20 degrés. 20 degrés de maximum prévu avec 25 comme humidex. 16 présentement là, à Havre-Saint-Pierre. Je vais aller voir ailleurs parce que, bon, Natashquan, la visibilité est réduite. À Gouaniche, la visibilité est réduite. À Béjoine-Betz, la visibilité est réduite. À Longue-Pointe-de-Mingan, visibilité réduite également. Rivière-Saint-Jean, visibilité réduite. À Rivière-Autonnerre, visibilité réduite. À Port-Meunier, visibilité réduite également. Fait qu'on peut dire que la visibilité est réduite à peu près partout en Mingani. Pas partout, tout le temps, mais dans tous les coins de la Mingani, il y a des chances d'avoir des secteurs où la visibilité est plus basse, est moins bonne un petit peu à cause du brouillard ou à cause de la brume. Alors voilà, fait que c'est partout en Mingani, là. Même sur Port-Meunier, même sur Anticosti, à Port-Meunier, c'est aussi ces conditions-là. Pour ce qui est des conditions là, météo, c'est entre 15 et 16 degrés partout. Il y a de la pluie encore à plusieurs endroits, et s'il n'y a pas de pluie chez vous, ben c'est nuageux. C'est couvert automatiquement. c'est pas mal le matin qu'on a, matin. Puis ça va être pas mal la journée qu'on va avoir aujourd'hui. Fait que préparez-vous à avoir une journée qui ressemble pas mal à ce qu'on a actuellement. Du côté des marées, la prochaine à Havre-Saint-Pierre, elle est prévue à 10h37. Une marée haute à 1,1 mètre ou 3,7 pieds. Et du côté de Rivière-au-Tonnerre, la prochaine marée, elle est prévue à 6h36 dans 32 minutes. Marée basse à 0,5 mètre, 1,5 pieds. Les traversiers, Tadoussac-Baie-Sainte-Catherine, Matane, Bécomo, Godbout, rien à dire des deux côtés. Ça fonctionne selon les horaires habituels. Pour ce qui est de la sauve-feu, ben, l'indice de danger d'incendie, vous l'aurez deviné, il est bas, hein, il n'y a plus depuis hier, et il n'y a pas de restriction en vigueur pour le territoire de la Manganie. Alors voilà, on est en machine. Du côté des manchettes, rapidement, là, on en a parlé la semaine passée, on a fait entendre le topo qui a été produit là, par la radio de d'Anticosti, où on a eu un reportage qui a été fait avec des extraits de gens qui ont été se prononcer à l'Assemblée publique du côté d'Anticosti. Et autant nous, on le voit d'un point de vue positif, parce que ça peut pas être négatif de dire « Ah, ben maintenant, on a un moyen d'aller à Anticosti facilement. Ah, ben maintenant, on a un moyen de traverser vers la Gaspésie facilement. » Il n'y a pas personne qui va trouver ça négatif. Mais sur Anticosti, eux autres, ils ont certaines doléances, ils ont certaines préoccupations, certaines inquiétudes aussi, que nous, on n'a pas. On n'a pas parce que la navette, elle s'en vient pas chez nous. Elle s'en va chez eux. Pas mal plus. C'est là que ça va faire la plus grosse différence, c'est sur Anticosti, du moins de ce que je pense. De plus, ils ont été nommés patrimoine mondial l'année passée, ou l'autre année d'avant, en tout cas. Ils viennent d'être nommés patrimoine mondial. Donc, ça veut dire ça que les gens d'Anticosti ont certaines préoccupations. Et ils se sont exprimés cette semaine. On a pu l'entendre sur nos ondes vendredi, là, jeudi dans le show à Mathieu, vendredi sur dans mon show à moi, où on a entendu le topo où les gens se disaient là, préoccupés, que c'est pas la première fois là, qu'il y a un moyen de se rendre à Anticosti, que la dernière fois, ça n'avait pas bien été. Puis il y a plusieurs préoccupations comme ça. Alors, voilà. Donc, du côté de ceux qui sont ceux qui tiennent ce projet à cœur, on dit la navette Gaspésie-Côte-Nord ne se fera pas aux dépens d'Anticosti. Le port de Havre-Saint-Pierre se dit à l'écoute des inquiétudes de la population d'Anticosti concernant le projet de navette maritime entre la Côte-Nord et la Gaspésie. L'organisation répond ainsi aux craintes et aux réserves exprimées lors de la consultation publique tenue le 4 août dernier à Port-Meunier. Le projet porté par le port de Havre-Saint-Pierre relierait Rivière-au-Renard à Havre-Saint-Pierre en passant par l'île d'Anticosti. Loin de voir l'opposition citoyenne comme un frein, la directrice générale du port, Odessa Thériault, considère ce dialogue comme une étape constructive et essentielle pour façonner un projet respectueux de la communauté et de l'écosystème fragile d'Anticosti. En entrevue à l'émission d'Est en Est jeudi, elle affirme que le projet de navette ne se fera pas au détriment de la sécurité, de l'environnement et de la qualité de vie des résidents de l'île d'Anticosti. Quarantaine de personnes étaient réunies lors de la consultation publique parmi les craintes exprimées lors de l'Assemblée. La préservation de la faune et de la flore ainsi que le sentiment d'une perte de contrôle face à un éventuel afflux touristique massif sur l'île, ça faisait partie des préoccupations là, qui ont été soulevées. Vous l'avez entendu si vous avez écouté là, vendredi dernier le topo que je vous ai fait entendre. Pour plusieurs résidents, ce projet ravive les souvenirs douloureux de l'expérience chaotique du Nordique Passeur dans les années 90, qui s'était soldé, selon eux, par un manque d'encadrement et des retombées négatives pour le milieu. Odessa Thériault assure que ses commentaires, loin de la surprendre, confirment les propres préoccupations du port, précisant que ces enjeux font l'objet d'échanges constants depuis 4 ans avec la mairesse d'Anticosti, Hélène Boulanger. C'est venu valider ce qu'on avait identifié comme étant des freins, des inquiétudes, des peurs, des choses qui devaient absolument être impondérables pour la mise en place d'un nouveau service, dit Odessa Thériault. Alors voilà, on a pris note des commentaires et des inquiétudes des gens d'Anticosti là, qui ont été exprimés le 4 août dernier lors de cette rencontre qui s'est faite à Port-Meunier. Puis quand on l'écoutait, le topo, on réalisait qu'il y avait des choses qui étaient très à vif encore. Il y a des gens qui ont vécu cette époque-là, le Nordique Passeur, et vraiment, ça a l'air des avoir marqués négativement, vraiment là, de manière très indélébile. Et ces gens-là qui ont profité de l'occasion pour aller justement s'exprimer, aller parler de ces inquiétudes-là qu'ils ont depuis qu'on entend parler de la navette. Ils ont peur que ce soit fait à leur détriment, que ce soit fait malgré leurs commentaires, malgré ce qu'ils ont à dire. C'est des inquiétudes qui sont quand même réelles et qui sont attachés à un événement réel aussi. Hein, le Nordique Passeur, ben oui, il y avait eu des pépins, il y avait eu des problèmes avec ce service-là. Moi, je n'étais pas ici là, à l'époque, évidemment, mais il y avait eu des pépins avec ce service-là. Il y avait eu des pépins sur l'île aussi, l'encadrement qui manquait. Alors, c'est des choses qui sont su, qui sont connues, mais le fait que les gens en parlent et que ce soit leur préoccupation majeure, ben ça permet à ceux qui gèrent le projet de réaligner leur flûte et de savoir sur quoi travailler, quelles inquiétudes adresser et ben c'est ça. Exactement comment faire en sorte de rendre ce projet-là socialement acceptable pour les gens de Port-Meunier et d'Anticosti. On va aller en musique, on va aller en musique. On va aller écouter Sale Barbe avec Il y a le bon Dieu qui t'attend et Classe Moyenne avec Rims et Au fond des bois. On revient avec, on va regarder si c'est passé quelque chose du côté des sports.
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2: Il est 6h15 minutes du côté des sports. Bon, on va aller avec l'Omnium du Canada, le tennis. Léna Fernandez, avait causé la surprise au troisième tour de l'Omnium Banque Nationale à Toronto, parce que les femmes, c'est à Toronto, les hommes, c'est à Montréal, en défaisant la cinquième raquette mondiale, Mira Andreeva, mais elle n'a pas été en mesure de recréer cette magie. Dimanche soir, la Québécoise de 23 ans a dû s'avouer vaincue en deux manches de 6-4 et 6-4 contre la Japonaise Naomi Osaka, 11e tête de série, en 1h22 de jeu. Osaka a eu le dessus dans plusieurs aspects du jeu, dont les as 6 contre 1, les hybrides 3 contre 1, et les points gagnés sur le premier service 76 contre 60%. Fernandez, qui était le dernier espoir des Canadiens en simple, tant à Toronto qu'à Montréal, n'a pas été en mesure de faire plier Osaka. J'ai fait de mon mieux, c'est une joueuse incroyable. On a eu des matchs difficiles par le passé et c'est l'héroïne locale, a déclaré Osaka sur le terrain après le duel. Osaka avait eu le dessus en trois manches sur Fernandez à Wuhan en 2025, mais avait été battue en trois manches par la Québécoise en 2021 aux internationaux des États-Unis. C'est une belle rivalité entre les deux, là. Les deux joueuses ont tenté d'user leur adversaire par des coups de fond de terrain, mais le puissant service d'Osaka et sa régularité ont fini par avoir raison de Fernandez. Cette dernière a d'ailleurs commis quelques fautes directes qui lui ont coûté cher dans le septième jeu de chacune des deux manches. Alors voilà, donc malheureusement, dernière Canadienne en parcours du côté de l'Omnium du Canada, Léna Annie Fernandez qui a été éliminée. Eh oui, le favori, le champion en titre, qui est toujours, lui, en lice, il s'agit de, attendez un petit peu, le Ben Shelton, qui a révélé dans son premier duel à l'Omnium Banque Nationale qu'il souhaitait disputer le plus de matchs possible avant les internationaux des États-Unis. Il pourra en jouer au moins un de plus en quart de finale après avoir écarté la jeune sensation brésilienne João Fonseca. Misant comme d'habitude sur son service, le champion en titre du tournoi a fait fi du vent qui soufflait sur le court central pour gagner 6-3 et 7-6 dimanche soir. C'était super venteux. C'est impossible de jouer du tennis propre dans ces conditions, a lancé Shelton après le match. Il faut être capable de comprendre ces choses, de rire de ces mauvais coups, parce qu'il va y en avoir lors de soirées comme celle-là, de continuer à aller au filet et de mettre de la pression. Shelton, 10e du monde et 5e tête de série, est le joueur le mieux classé depuis, toujours en lice, simple, chez les hommes. Encore, il se mesura au Tchèque Jakub Mencik, tombeur du néerlandais Boltic Van de Zandschulp, c'est dur à dire ce nom-là, dans une victoire de 6-4 et 7-5 en fin de soirée. Alors voilà, les Blue Jays ont perdu hier 7-6. Alors en 12 manches, les Phillies de Philadelphie, là, qui ont finalement réussi à se sauver avec la victoire. Alors, circuit de 3 points en 3e manche pour les Phillies avec Kyle Schwarber, donc 3-0. En 4e manche, un simple de Alejandro Kirk, qui fait marquer un point pour les Blue Jays, c'est 3-1. En 5e manche, un simple de Brett Bateman, qui fait 3-2. Donc, Brett Bateman qui fait marquer un point pour les Blue Jays. Mais toujours en 5e manche, Kyle Schwarber qui va marquer un point en solo, circuit en solo pour lui. En 6e manche, un simple de Alec Baum fait 5-2 pour les Phillies. Un double de Ernie Clement en 8e manche rapproche les Blue Jays à 5-3. Et Alex Jimenez qui fait un simple de 2 points, toujours en 8e manche, qui crée l'égalité 5-5. Finalement, en 12e manche, un roulant de Jesus Sanchez va donner les devants 6 à 5 en 12e manche là, au Blue Jays. Et là, ben, on pense qu'on va gagner. Ben oui, finalement, Bryson Stott crée l'égalité. Toujours en 12e manche, le 6 à 6 avec un simple. Et Derek Hill va le pousser au marbre avec un simple également en 12e manche pour faire 7 à 6 et gagner le match. Ah, ben, coudonc. Les Blue Jays qui ont perdu après quelques victoires quand même. Là, ils ont eu quelques victoires consécutives, deux victoires consécutives. Et hier, ben, ils ont perdu. Fait que c'est ça qui est ça. Ça ressemble pas mal à ça. ça va pas bien pour les Blue Jays. Puis bon, on espère qu'avec les transactions là, des dernières semaines, ils ont réussi à stabiliser un petit peu là, la situation. Alors voilà, sur papier, ils devaient être beaucoup plus forts que ça cette année, encore une fois. Mais malheureusement, c'est pas le cas. Alors, on va aller en musique. On va aller écouter Somber avec 12 to 12 et Young Blood avec Zombie. On revient avec la météo de 6h30.
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6: Météo. Il est 6h30, on va aller faire un tour complet de la météo. Alors, du côté de Havre-Saint-Pierre, c'est 16 degrés actuellement, avec du brouillard, il y a de la brume au sol. Le taux d'humidité est à 98%, on a des vents du sud-est à 9 km/h. La visibilité qui peut être réduite. Visibilité qui peut être réduite dans certains secteurs de Havre-Saint-Pierre actuellement. En fait, la visibilité est réduite partout en Mingani. Présentement, là, c'est partout, incluant Anticosti. La visibilité est réduite, alors soyez très prudents. Très, très prudents. Alors aujourd'hui, ce sera alternance soleil-nuage avec 30% de possibilité d'averse, des nappes de brouillard qui se dissipent durant la matinée, des vents d'ouest de 20 à 40 km/h en mi-journée, un maximum, de 20, un humidex de 25, un indice UV de 6 ou élevé. Ce soir et cette nuit, c'est quelques nuages avec des nappes de brouillard qui se forment au cours de la nuit, un minimum de 12. Demain mardi, alternance soleil-nuage, ça devient nuageux en après-midi, nappes de brouillard qui se dissipent en matinée, maximum de 21, humidex de 25 demain, indice UV de 6 ou élevé. Mercredi, alternance soleil-nuage, 30% de possibilité d'averse, maximum de 21. Jeudi, du soleil, 20. Vendredi, nuageux, 60% de possibilité d'averse, maximum de 19. Et samedi, alternance soleil-nuage, maximum de 20. Dimanche, alternance soleil-nuage, maximum de 19. Les normales de saison pour un 10 ou maximum 19, minimum 10. Le soleil s'est levé à 4h56 et il se couchera à 19h43. Alors, comme j'ai dit, là, partout en Mingani actuellement, là, il y a une visibilité qui est réduite. Alors, soyez très, très, très prudents. Les températures varient entre 15 et 16 degrés en Mingani. Si il n'y a pas de pluie chez vous, bien, minimalement, c'est très, très couvert. Là. De la pluie, je pense qu'il y en reste juste à Aguaniche actuellement. Là. Semblerait que c'est ça. Bon, bien, il mouille à Aguaniche. Ailleurs, c'est couvert complètement, avec visibilité qui est réduite. Les températures aux alentours des 15 degrés. Les marées, la prochaine à Havre-Saint-Pierre, elle est prévue à 10h37. Marée haute à 1,1 m, 3,7 pieds. Et à 16h35, marée basse à 0,3 m ou 0,8 pieds. À Rivière-au-Tonnerre, la prochaine marée, elle est dans 4 minutes. 6h36, hey, c'est bientôt ça. Une marée basse à 0,5 m, 1,5 pieds. Et à midi 20, marée haute, 1,5 m, 5 pieds.

pied. Du côté des traversiers, ben, il n'y a rien à dire. Tout fonctionne selon les horaires habituels ce matin. On touche du bois. Ça continue, ça va bien. Alors voilà, c'est parfait. Et du côté de la Sopfeu, ben, l'indice de danger d'incendie pour le territoire de la Manganie actuellement est bas. Il n'y a pas d'incendie en activité sur notre territoire et il n'y a pas de restrictions en vigueur non plus sur notre territoire. Alors voilà, c'est la chanson de X-Files, ça. À part, là. Tiens.

0: On l'entendait pas jusque-là durant l'émission. Hein? Non, ça arrêtait pas mal avant ce bout-là.
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0: Avez-vous été fan de X-Files? À ce qui paraît, j'ai entendu dire, j'ai vu passer des images, il y aurait un remake qui s'en vient, un reboot. Ils vont relancer la série avec d'autres personnages, avec des nouveaux personnages, avec des nouveaux comédiens. On tenterait actuellement de relancer X-Files. Est-ce qu'ils vont réussir à avoir le succès de la série originale? Malheureusement, je suis un peu sceptique. Je suis un petit peu sceptique. Comme je l'expliquais la semaine passée, hein, les téléséries, c'est passé de 23 épisodes par saison avec des épisodes à grand déploiement là, qui étaient un film à chaque semaine. On est passé de ça à trois personnages enfermés dans une cuisine qui jasent pendant une heure de temps. Puis il y a 8 épisodes par saison. Je suis pas sûr qu'on va être capable de recréer tout le contexte des séries originales X-Files. C'est pas impossible, là. Mais j'en doute fort. Et même si on réussissait à faire ça, est-ce que l'intérêt va y être? Est-ce que l'intérêt qu'il y avait dans les années 90 pour les théories de complot, c'était mystérieux à l'époque. Là, maintenant, on vit dedans. On vit carrément dedans. Puis c'est pas des blagues que je dis, là. Je veux dire, on ouvre Internet, puis on est baigné de théories de complot. On est baigné de fausses informations. On est baigné on est bombardé d'informations, des fois, qui sont pas tout à fait correctes. Il y a du monde qui vivent très grassement à transférer, à transmettre et à propager des théories de complot, des choses comme ça. Alors, est-ce que l'intérêt est encore là, en 2026, pour une émission qui explore un peu ça? Parce que là, c'est quelque chose qui est rendu un sujet tellement courant. Je suis pas certain que le mystère qui entourait la première série, avec des personnages super mystérieux qui tremplaient dans des histoires de complots gouvernementaux, je suis pas sûr que l'intérêt y est encore, moi. Quoique, à l'opposé, ça va peut-être exploser, là. Ça va peut-être être la plus grande série de tous les temps. Je le sais pas, mais j'ai un doute. J'ai un gros doute. Alors voilà. Hey, les éphémérides, il n'y a rien un matin. Rien pendant tout. C'est vraiment extrêmement tranquille. Bon, il y a Jeffrey Epstein là, qui est mort il y a 7 ans, en 2019, alors qu'il était emprisonné. Puis bon, on a des doutes sur la cause du décès. Il y a Herbert Hoover aussi, hein, qui a été directeur du FBI. C'était tout un moineau, lui. Puis c'est pas mal ça, je veux dire. C'est ça. Je passe, là. Puis non, c'est pas mal ça. Ben oui. Alors voilà, ben j'ai réussi quand même à trouver deux anniversaires musicaux. Ça n'a pas été facile, mais j'en ai trouvé. Alors tout d'abord, on a le batteur de In Excess, John Farris, qui a 65 ans aujourd'hui. Alors, John Farris, membre de In Excess, qui ont connu un succès absolument phénoménal le temps qu'ils ont été là, mais ça a été relativement bref là, suite au décès du chanteur. Alors, on va aller écouter Need You Tonight de In Excess en 1987. Et ensuite de ça, on a Ian Anderson. Ian Anderson, qui est guitariste, ou qui était guitariste instrumental, oui, voilà, de Jethro Tull. Alors, guitariste de Jethro Tull, qui a aujourd'hui 79 ans. Ian Anderson, on va aller écouter Witch's Promise. Alors, on va écouter ça tout de suite. Need You Tonight, suivi de Witch's Promise.
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3: L'agenda communautaire. Ben oui, c'est ça. C'est l'agenda communautaire. Alors, on y va avec tout d'abord Poste Canada. À partir d'aujourd'hui jusqu'au 14, donc jusqu'à vendredi, le bureau de poste sera fermé de 9h à 13h, donc le matin. Et il sera ouvert de 13h à 16h30. 13h à 16h30. Alors, c'est pour les congés du 10 au 14 août. Cette nouvel horaire temporaire. Du côté de la Société d'assurance automobile du Québec, bien, eux, c'est la semaine prochaine. Alors, veuillez prendre note que le comptoir de la SAAQ, qui est situé dans les bureaux, dans les locaux de Variété Jonf, sera fermé les 18, 19 et 20 août prochains. Alors, 18, 19, 20 août prochains, le bureau de la SAAQ dans les locaux de Jonf, de Variété Jonf, seront fermés. Retour à l'horaire habituel le mardi suivant. Et en cas de besoin, composez le 1-800-361-7620. La page, elle veut pas tourner. Ah, tournoi! Tournoi de balle! Ben oui, tournoi de balle donnée! Alors, tournoi de balle donnée, là, pour ceux qui ne savent pas balle donnée, la balle est lancée pour faire en sorte que vous allez être capable de frapper. Là. La balle est lancée vraiment au centre du marbre de manière très délicate pour faire en sorte que le plus de gens possible frappent la balle. Alors, c'est ça de la balle donnée. Le lanceur n'essaye pas de vous faire des prises. Pantoute, pantoute, pantoute. Il essaye de vous faire frapper. On veut que tout le monde frappe. Alors, tournoi de balle donnée au profit de la CADM de la Mingani. Alors, la coopérative d'aide à domicile de Mingani. Catégorie compétition et amicale. Faut avoir 14 ans. Coût d'inscription, 100 $ par équipe. 10 joueurs par équipe. Ça veut dire 10$ par joueur, ça, finalement. C'était pas une énigme, là. Non, non, c'était pas une question de M. Chicoine. Catégorie amicale, ça prend minimum 2 jeunes de 14-15 ans ou 2 femmes dans l'équipe. Date du tournoi, 12 et 13 septembre prochain. Inscription en honneur individuel, c'est 10$ minimum de 8 inscriptions. Je sais toujours pas ce que ça veut dire. Bon, le tournoi va être fini, je ne saurai toujours pas ce que ça veut dire. Mais c'est correct. C'est correct. À moins que quelqu'un sache ce que ça veut dire puis ça y tente de m'appeler un matin, là. Eh oui. Inscription honneur individuel, ça veut dire quoi, ça? Je le sais pas. Cantine et jeux pour enfants sur place et bourse pour l'équipe gagnante. Donc, évidemment, tout ça, c'est une levée de fonds pour la CADM, pour aider la CADM. Alors, un minimum d'équipes doivent être inscrites pour que l'activité ait lieu. Alors, faites vite, inscrivez-vous pour qu'on puisse là, avoir ce tournoi de balle donné les 12 et 13 septembre prochains. Alors, pour vous inscrire, vous devez communiquer avec Marianne Barriot par Messenger, donc par Facebook, ou bien au 418-538-5128. Je répète, 418-538-5128 pour vous inscrire au tournoi de balles données. Parlant de la CADM est aussi à la recherche de membres de son CA. Alors, la CADM est actuellement à la recherche de personnes engagées souhaitant contribuer activement à son développement et, en siégeant sur son conseil d'administration. Plusieurs postes sont à pourvoir, offrant ainsi une excellente occasion de participer au renouvellement et à l'évolution de notre organisation. Dans un souci de revitalisation de l'organisme, nous souhaitons accueillir de nouveaux administrateurs et administratrices qui apporteront des idées neuves, des perspectives diversifiées et une énergie renouvelée à notre gouvernance. Alors, si vous êtes intéressé, vous pouvez contacter Mme Lydia Vallée au 418-538-5128 ou par courriel administration@cadm.coop. À part de ça, qu'est-ce qui s'en vient? Qu'est-ce qui s'en vient? Le 14 juillet. J'essaie de voir là, les soirées Cayenne. La prochaine date que j'ai, moi, c'est le 18 août prochain. Donc, pas cette semaine, la semaine prochaine. C'est Maxime et Francis. C'est dit Ben à confirmer, là, Maxime Cyr et Francis Godette, ou Godet. Mais j'ai pas la confirmation. Puis, j'ai pas rien entre Sonia Pinchot et le M&F Band. Alors, je sais pas là, s'il y a quelque chose entre les deux, mais pour l'instant, c'est ce que j'ai. À part de ça, spectacle du côté de la chaîne. Ben oui, il y a eu une série de spectacles la semaine dernière. Là, on a Feu Tout qui s'en vient mercredi prochain. Et la semaine prochaine, jeudi le 20, c'est Louis-Jean Cormier qui sera là avec son spectacle Les Entre-Toi. On a Viviane Audet qui est là le 21, le lendemain. de Louis-Jean Cormier. Alors, elle est porte-parole de la Rosec et du Rosec, oui, été 2026. Et Guillaume Pinault, le 28. Ça, c'est la saison été. Mais tout de suite après, le lendemain, le 29, la saison d'automne commence avec Mathieu Grégoire, Charles Fiori, Séguin et compagnie. Alors, voilà. Et Bleu Jeans Bleu, c'est le 3 septembre. Il y en a des shows, là. Un en arrière de l'autre, ça roule. Alors, voilà, ça, c'est les shows qui s'en viennent. Ensuite de ça, Croisière internationale, la prochaine, c'est samedi le 29. C'est le Volendam avec un total de 2079 passagers et membres d'équipage à bord qui vont arriver ensemble ce samedi-là. Il y en a du monde. Ça va être plein, 2100 personnes environ, là, sont arrondies, là, qui seront présentes pour cette escale internationale qui aura lieu le samedi. Samedi, là, tu sais, quelle date j'ai dit? Je ne sais plus. Attendez un peu, je sais que ma feuille est ici. Fait que ça sera pas long. Hein. Le 29, samedi le 29 août. Voilà, le Volendam avec 2100 personnes à bord qui va arriver. On va à la musique, on va aller écouter David Hart avec... Ouchtenitam, voilà. Et U2 avec Sunday Bloody Sunday, ça nous amène ça à 7h. Et, ben, on va revenir avec la météo. On va revenir également avec le défi de M. Chiquan. Ce matin, c'est un personnage qu'on cherche. En fait, ce matin, on cherche un super-héros. On peut même le dire parce qu'il dit dans la question. Donc, voilà. Ah, c'est placé. Fait qu'on s'en va en musique avec... Monsieur David Hart, suivi de YouTube, et on revient. Il va être 7 heures, ça va être le temps de faire la météo, et ça va être le temps aussi de regarder là, peut-être là, les manchettes.
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0: Il est 7h01. Ah, nous sommes lundi le 10 août, eh oui. Bon lundi tout le monde, j'espère que vous allez bien, j'espère que vous êtes en forme, j'espère que vous êtes de bonne humeur pour commencer cette semaine. C'est gris à matin, c'est lourd à matin, c'est sombre, c'est dur de se décoller à matin, c'est dur de se réveiller, c'est dur de se partir pour la journée, mais une fois parti, ça va bien. Ah, une fois parti, ça va bien, mais oui, ça donne le goût de rester couché à matin. On ouvre les yeux, là, puis c'est sombre, là, c'est... Ah, qu'on refermerait nos petits yeux. Ah, un petit 5 minutes. Ah oui, un petit 5 minutes. Puis un autre. Ah, puis un autre. Puis un autre. Puis finalement, ben c'est ça. On a envie de passer tout droit. Oui, c'est lourd ce matin. La pluie semble avoir complètement arrêté de partout en Mangani. Il n'y en a plus ici. Du moins, il n'y en avait plus, c'est ça. Non, il n'y en a plus. Donc, ça semble pas mal s'être arrêté partout, la pluie, là. Il pleuvait quand même assez intensément ce matin, très, très tôt. Mais là, ça semble s'être terminé. Il y a juste la Guaniche qui mouille encore. Pauvre Jean de la Guaniche. Voilà. Ah, donc, c'est ça. C'est pas mal le portrait qu'on a pour le reste de la journée. Là. Les températures qui ne dépasseront pas les 20 degrés, ou du moins pas tellement plus haut que 20 degrés. Et un ciel couvert. Un ciel complètement couvert. On a un 30 à 40 de possibilité d'averse tout au long de la journée. Ça veut dire qu'on va peut-être avoir d'autres précipitations également. Et comme j'ai dit, là, les températures qui varient entre 14 et 16 degrés. Voilà. Tiens. Bon, voilà. Visibilité qui est réduite encore à plusieurs endroits. En fait, partout en Mangani, la visibilité qui est réduite encore. Alors, restez prudents. Soyez attentifs là, à ce qui se passe sur la route. Là. Si je prends par exemple, Longue-Pointe de Mangan, c'est relativement réduit. Là. C'est pas Longue-Pointe de Mangan, Rivière-Saint-Jean également. Là, il peut y avoir des endroits où c'est très réduit. Rivière-Autonnerre également. Alors, faites attention, là. C'est pas mal partout. Vous allez peut-être arriver à des ça va bien aller, puis là, vous arrivez d'un coin, puis soudainement, pouf, la visibilité abaisse d'un coup, là. Soyez très attentifs ce matin. Très, très, très attentifs, là. Ça a l'air qu'il y a des gens qui vont marcher, ça a l'air qu'il y a des enfants qui s'en vont au service de garde ou à au camp de jour, peu importe, là. Alors, il y a des gens qui circulent et il y a du brouillard, la visibilité qui est réduite. Alors, faites attention, tout simplement. J'ai vu quelque chose passer tout à l'heure, puis je trouvais ça cocasse un peu, parce que c'est des nouvelles réalités qui s'en viennent, ça. Et là, l'intelligence artificielle permet à certaines entreprises d'engager des gens, des services virtuels, des services d'intelligence artificielle pour faire une première entrevue avec des candidats possibles, avec des candidats potentiels pour une entreprise. Alors là, ben mettons, je donne mon nom à une entreprise, et là, avec mon CV, qui est probablement étudié également par une intelligence artificielle, ils décident de me sortir du lot parce que je vais passer une entrevue. Et là, ben je reçois un courriel qui dit « Voici, vous avez une entrevue, vous pouvez céduler l'heure que vous voulez parce que c'est une intelligence artificielle qui va la faire. Alors, allez-y, là, vous avez, mettons, 7 jours pour passer l'entrevue au moment qui vous plaît. » Dans ces 7 jours-là. Et les gens ont tendance, c'est très drôle, mais je ne sais pas pourquoi, les gens vont céduler leurs entrevues très, très tard le soir et même en plein milieu de la nuit. Donc, on dit que c'est pas rare de voir des entrevues à 1h du matin, 2h du matin, 3h du matin. ça change rien du côté de l'employeur parce que c'est une intelligence artificielle qui fait l'entrevue. Fait qu'elle est toujours prête, elle est toujours là, elle est toujours attentive. Et pour le travailleur potentiel, pourquoi il fait ça à 3 heures du matin? Je le sais pas, honnêtement. Je le sais vraiment pas. C'est-tu des gens qui vivent de nuit, ils sont plus efficaces la nuit, ils sont plus attentifs la nuit, ils sont plus éveillés la nuit? Je sais pas. Mais il y a un phénomène bel et bien étudié qui fait que on se rend compte que quand les entrevues sont faites par des intelligences artificielles, il y a des candidats, il y a de plus en plus de candidats qui vont les faire soit très, très tard le soir, là, genre à 23h30, ou bien même durant la nuit, là, 1h, 2h du matin, 3h du matin. C'est fascinant. C'est fascinant de voir comment la population, comment la civilisation, la société se place face à ces nouvelles réalités-là. C'est la réalité des intelligences artificielles. On n'aime pas nécessairement ça. Ça fait des produits qui sont de sous-qualité, autant au niveau visuel qu'au niveau auditif, qu'au niveau jeu vidéo, séquences de films. Il y a quelque chose encore là, qui n'est pas atteint. Puis on trippe pas fort là-dessus. En tout cas, la plupart des gens que je connais, moi, ils trippent pas fort là-dessus. Ils disent « Ah, j'espère avoir de l'intelligence artificielle dans ce jeu-là. Hey, j'espère qu'ils ont fait ce film-là en intelligence artificielle. » Il y a personne qui dit ça, là. Personne dit ça. Au contraire, on dit plutôt « Hey, j'espère qu'il n'y a pas d'intelligence artificielle dans ce film-là. » Mais ceux qui décident, entre parenthèses, ceux qui sont ultra riches puis qui contrôlent la technologie, c'est rendu nos décideurs, ça, hein? Alors, je veux dire, ce monde-là, ils ont une opinion sur tout. Puis les journalistes sont toujours en train de lui planter un micro en dessous du nez. Hein? C'est comme, ouais, mais Monsieur Musk, qu'est-ce que vous feriez, vous autres, là, pour les baleines à bosse là, qui sont dépressives, là? Ils n'ont aucune idée, lui, là. C'est loin d'être son champ d'expertise, là. Zéro bin-bar, là. Mais il va quand même avoir de quoi à dire. Puis il va quand même s'attendre à ce que ce qu'il dit soit pris en considération plus que n'importe quoi d'autre, même les experts. Pourquoi? Parce qu'il est riche. Parce qu'il est riche, puis en plus, il contrôle la technologie. Fait que là, lui, il est rendu au sommet du monde. Parce qu'il est riche, puis qu'il contrôle la technologie, son opinion vaut plus cher que celle de tout le monde. C'est ça. Puis il en sait plus que tout le monde, même quand il en sait rien. C'est comme ça. Puis on se retrouve avec, donc, des technologies qui sont imposées plus ou moins, là. Qui sont mis là, et on n'a pas le choix, là. Ils sont là. On n'est pas obligé de les utiliser, mais ils sont là. Sont là, puis quand on fait une recherche Google, bien, l'intelligence artificielle est là, puis elle agit. Puis quand on fait un PDF, maintenant, ils nous demandent si on veut avoir l'intelligence artificielle qui va réviser, puis corriger, puis replacer, puis c'est rendu partout. Alors, la société se place tranquillement, pas vite, face à ça. Et il y en a qui font le choix de ne pas l'utiliser du tout. Il y a ceux qui vont l'utiliser comme un outil de travail quand c'est nécessaire, puis il y a ceux qui passent leur journée là-dessus. Puis tranquillement, pas vite, les gens font leur place face à l'intelligence artificielle. Les gens se positionnent face à l'intelligence artificielle. Puis à un moment donné, ben c'est ça. On a des gens qui en font un métier. Il y a des gens qui vont l'utiliser adéquatement. Puis il y a des gens qui savent exactement ce que c'est, puis à quoi ça va servir, puis comment est-ce qu'on va s'en servir. Puis c'est où les limites. Puis il y en a d'autres qui pensent que c'est une personne qui lui répond à l'autre bout, puis que l'intelligence artificielle a la même intelligence, pas juste cognitive, mais émotionnelle qu'un humain. Alors que c'est pas le cas du tout, là. Fait qu'il faut faire attention à ça un peu. Mais c'est quand même fascinant de voir que quand les intelligences artificielles font les entrevues, les candidats ont tendance à choisir des heures beaucoup plus tard dans la soirée et même durant la nuit. Ça, c'est quelque chose que je m'attendais pas. Quelqu'un qui m'aurait dit, là, 20 ans, quand l'intelligence artificielle va arriver, les gens vont faire leurs entrevues au milieu de la nuit. Je me dis, ben voyons donc, ça n'a pas d'allure. Pourquoi les gens feraient ça? Il n'y a pas de raison. Ben, ça a l'air que oui. Ça a l'air qu'il y en a qui ont trouvé une raison de faire les entrevues en plein milieu de la nuit maintenant. Alors, quand c'est une intelligence artificielle qui fait les entrevues, ben pour eux, c'est possible là, de pouvoir mettre ça très tard. C'est fascinant, pareil, de voir ça. Bon! On va aller faire le défi de M. Chicoine ce matin. C'est une question. On cherche un personnage ce matin. Un personnage... Il est extrêmement connu, là. J'ai même pas envie de donner d'indices. Il est trop connu. Hey! Et après, en musique, on aura David Jalbert avec Rendez-vous et Lisa Leblanc avec Il fait chaud. Ah, il fait chaud. Il fait chaud, Lisa. Il fait chaud, t'as raison.
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1: Et nous sommes de retour à votre émission « Que sont devenus nos idoles? » Mon prochain invité est nul autre que l'icône des enfants rois des années 90, Caillou. Alors, Caillou, que deviens-tu après ces années passées à la télévision et à nous montrer qu'il n'y a pas grand conséquence quand on fait quelque chose de pas correct, finalement, hein?
2: Oh, ben, tu sais, je me garde très, très occupé. Je joue, par exemple, au bingo à tous les mercredis soirs à 18h30 en syntonisant CIL. Ah, et je m'amuse bien avec ça.
1: Mais c'est extrêmement précis, ça. J'imagine que tu dois faire d'autres choses, des fois.
2: Ah, oh, bien sûr. Je fais pas juste ça, c'est... Menti, voyons donc. Des fois, les jeudis matins, admettons que j'ai gagné la première carte pleine, ben je vais chercher 2 000 $ à la RTC, à Havre-Saint-Pierre. Puis si j'ai gagné la deuxième carte pleine, ben c'est 500 $ que je vais chercher. Et ensuite de ça, ben les autres jours, ben je peux aussi aller voir les détaillants autorisés pour aller acheter ma carte pour le prochain Bingo Express qui sera le mercredi suivant, à 18h30.
1: Ah, ben, coudonc, c'est tout le temps qu'on a. Écoute, merci Caillou d'avoir été là avec nous. Merci au public. Et, ben, c'est ça.
2: Ah, oh. Oh, ben, tant mieux, parce qu'il est presque 18h30. Je m'en vais jouer au bingo. Bye bye, tout le monde.
1: Il est 7h17. On va aller faire un tour du côté des manchettes. Alors, tout d'abord, ce matin, hein, je vous ai déjà parlé du port de Havre-Saint-Pierre, de la navette entre Havre-Saint-Pierre, Anticosti et la Gaspésie. Je vous ai parlé de Dessa Thériault qui a dit que la navette ne se ferait pas au détriment d'Anticosti et que les doléances qu'on a pu entendre sur nos ondes la semaine dernière, quand on vous a présenté le topo là, suite à cette conférence des résidents de... Pas une conférence, mais plutôt on a fait un rassemblement, là, une consultation publique. Voilà, je cherchais le terme. Du côté d'Anticosti, de Port-Meunier, ben là, on a entendu un topo où les gens étaient très réticents et très craintifs face à une nouvelle navette, parce que dans les années 90, l'expérience avait été un échec. Et il y a Dessa Thériault qui dit on s'attendait un peu à ce genre de réponse-là. Et on est au courant aussi là, des manquements qu'il y a eu la dernière fois qu'on a tenté de faire quelque chose du genre. Donc, c'est pas une surprise. Et on va tenter maintenant de corriger le tir ou de faire en sorte que les gens d'Anticosti soient rassurés avant même de penser à mettre une navette. On va s'assurer que les gens d'Anticosti sont rassurés et sont d'accord avec le projet. Donc, on verra ce que ça donnera. Est-ce qu'on peut faire le projet sans Anticosti? Je le sais pas. Honnêtement, j'ai aucune idée. Je ne sais pas si ça va aller de l'avant si Anticosti refuse catégoriquement encore. Je le sais pas. Mais pour l'instant, on dit du côté du port que c'est pas une surprise vraiment là, ce qu'on a dit là, lors de ce rassemblement citoyen et consultation citoyenne. On a une autre nouvelle également du côté de Baie-Comeau. En fait, sur la Côte-Nord, on dit que des entreprises de la Côte-Nord perdent des travailleurs étrangers suite au délai, suite au refus de renouveler, soit au délai de renouvellement également d'un permis de travail. Il y a toutes sortes de raisons qui font en sorte que des entreprises qui vivent grâce aux travailleurs étrangers, parce qu'ils n'ont pas de personnel, parce qu'ils ont de la difficulté à trouver du personnel, pas parce qu'ils abusent d'eux, non. C'est des travailleurs étrangers qui viennent et ils peuvent combler ces postes-là. Et tout le monde est content. Malheureusement, ben c'est ça. Il y a des délais, il y a de la bureaucratie qui fait en sorte que ces entreprises-là qui vivent grâce à ces travailleurs étrangers les perdent. Deux entreprises de Baie-Comeau ont perdu des travailleurs étrangers cette année à la suite des délais de traitement et des refus de renouvellement. Les deux commerces cumulent les frais et les mois d'attente sans savoir quand la situation se réglera. Fait qu'en plus, ils payent, là, ils déboursent, là. Ils défendent leurs employés, ils défendent leurs travailleurs. À la ferme Manicouagan, un employé mexicain doit rester dans son pays depuis 6 mois. Il y était parti en janvier revoir sa famille, qu'il n'avait pas vue depuis 3 ans. Son permis de travail était pourtant valide pour 2 années encore, affirme le copropriétaire de la firme Manicouagan. Tout était réglé, c'était conforme, tout nos papiers étaient conformes, dit Julie Bérubé. Le visa a dû être refait au complet aux frais de l'entreprise. Un délai de 10 à 12 semaines avait été annoncé, ce qui menait à la fin mai. Juin passé, juillet a passé, toujours pas de nouvelles, explique Mme Bérubé. Mais son absence pèse sur la saison. La firme n'a pas embauché de remplaçant, croyant chaque mois voir revenir son employé. Les travailleurs fonctionnent normalement en équipe de 2. Certains travaux sont laissés de côté, comme la taille de la camerise et la coupe des stolons de fraises. La récolte va moins bien, il y a plein de travaux à faire au champ qu'on néglige parce qu'il nous manque un employé, explique la propriétaire. Remplacer ces travailleurs par des Québécois n'est pas simple, ajoute-t-elle. La saison agricole s'étend de mai à novembre, alors que les étudiants arrivent à la mi-juin et repartent à la mi-août. La ferme a vécu la même chose en cuisine. Un employé originaire des Philippines a dû retourner dans son pays pour refaire ses démarches. Le temps qu'ils sont bons, ça prend un certain temps. Puis, une fois qu'ils sont bons, il faut les renouveler. Puis, c'est incertain de les revoir, dit Mme Bérubé. Alors, ça semble extrêmement complexe là, pour ces employeurs qui réussissent à continuer à survivre grâce à ces travailleurs étrangers-là. Là. C'est vraiment important pour eux. Alors voilà, il y a une sortie d'eau de mortelle à Franklin. Là. Malheureusement, un adolescent de 16 ans a perdu la vie. Il y a trois adultes également, là, entre 22 et 35 ans, qui ont été gravement blessés lors de cette sortie d'eau. On va à la musique, on va aller écouter Shania Twain, deux nouveautés anglo. Shania Twain et Tanya Tucker avec Little Miss Twain et Gracie Abrams et Marcus Mumford avec What If It's Right. Hey boy! Je sais pas, à bâtir, c'est dur. What if it's right? Ah non, c'est pas si pire.
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Il est 7h31, on va aller faire un tour complet de la météo. Alors, Havre-Saint-Pierre, ben, la pluie qui revient tranquillement, tombe quelques brins, là, c'est pas le déluge, là, mais bon. Pluie faible, seule place en Mingani actuellement qui pleut, c'est Havre-Saint-Pierre, avec un 15 degrés. Le taux d'humidité est à 98%. Des vents du sud-ouest à 15 km/h. La visibilité qui est grandement réduite là, dans certains secteurs de Havre-Saint-Pierre. Alors, soyez prudents. En fait, c'est réduit partout en Mingani, là, mais particulièrement à Havre-Saint-Pierre actuellement. Là. Alors, soyez très, très, très prudents si vous êtes en voiture. Le brouillard qui peut devenir là, de vraie purée de poids dans le temps de le dire. Alors, aujourd'hui, ce sera le temps de soleil-nuage. 30% de possibilité d'averse. Des nappes de brouillard qui se dissipent le matin. Des vents d'ouest de 20 à 40 km/h en mi-journée. Un maximum de 20, un humidex de 25, un indice UV de 6 ou élevé. Ce soir et cette nuit, c'est quelques nuages avec des nappes de brouillard qui se forment au cours de la nuit. Un minimum de 12. Demain, mardi, alternance soleil-nuage, ça devient nuageux en après-midi. Des nappes de brouillard qui se dissipent le matin, maximum de 21. Humidex de 25 pour demain, indice UV de 6 ou élevé. Mercredi, alternance soleil-nuage avec 30% de possibilité d'averse, maximum de 21. Jeudi, du soleil, 20. Vendredi, nuageux, 60% de possibilité d'averse, maximum de 19. Samedi, alternance soleil-nuage, maximum de 20. Et dimanche, alternance soleil-nuage, maximum de 19. C'est donc bien long, cette semaine, la météo. C'est incroyable. Comparé à la semaine passée, c'était nuage 12, soleil 20. Les normales de saison pour un 10 ou maximum 19, minimum 10. Le soleil s'est levé à 4h56 et se couchera à 19h43. À Natashquan, non, ben là, partout ailleurs en Mingani. En fait, à Natashquan, il a arrêté de pleuvoir. C'est couvert partout en Mingani. Partout, partout en Mingani, c'est couvert. Température qui varie de 14 à

15 degrés à 16 degrés. Et les vents là, qui sont à peu près autour de 10 à 20 km heure. Donc voilà, pour même portrait par toi, Mangani. Du côté des marées maintenant. Havre-Saint-Pierre, la prochaine, elle est prévue à 10h37. Marée haute, 1,1 m, 3,7 pieds. Et à 16h35, marée basse à 0,3 m ou 0,8 pieds. À Rivière-au-Tonnerre, la prochaine marée, elle est prévue à 12h20. Marée haute, 1,5 m ou 5 pieds. Et à 17h53, marée basse à 0,5 m ou 1,5 pieds. Les traversiers, ben rien à dire. Tout fonctionne selon les horaires habituels. Pour ce qui est de la Sopfeu, voyons, la Sopfeu, t'es où, là? Allez, OK. La Sopfeu, l'indice de danger d'incendie, évidemment, est bas. Il pleut à Havre-Saint-Pierre actuellement. Il n'y a pas de restrictions en vigueur. Il n'y a pas de feu ou d'incendie actif sur notre territoire.

0: 7h34, on va se préparer pour les offres d'emploi. On va finir la météo pour commencer.
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0: Et voilà. Alors oui, on va se préparer pour les offres d'emploi. Alors, si vous êtes à la recherche d'un emploi, je vous conseille là, d'aller chercher papier et crayon. Préparez-vous à prendre des notes parce que on va avoir là, quelques emplois à vous présenter avec les coordonnées là, pour appliquer. Donc voilà, si vous êtes à la recherche d'un emploi, je vous suggère fortement là, de vous munir, vous grayer d'un papier et d'un crayon. Et si vous êtes un employeur, ben je vous suggère fortement de nous envoyer vos offres d'emploi. Alors, si vous avez un emploi à offrir et que vous aimeriez là, qu'on puisse le présenter comme je vais le faire tout à l'heure avec les emplois que j'ai dans l'agenda communautaire, ben vous avez juste à nous l'envoyer. Vous avez juste à nous l'envoyer. Ça va nous faire plaisir de pouvoir la présenter, là, l'offre d'emploi. Alors, vous nous envoyez ça à info@cilemf.com. Vous devez mettre, là, ben, évidemment, là, le nom de l'entreprise, le poste. Si vous avez des exigences particulières, s'il y a des... si tu es à temps plein, à temps partiel, donnez les caractéristiques de l'emploi également et les coordonnées pour pouvoir postuler. Et la date limite, si c'est le cas, s'il y a une date limite, vous devez le dire également. Alors, on va pouvoir tout dire ça. Mais pas tout dire, c'est nécessairement. Là, je veux dire, si votre offre d'emploi a fait 2 pages, je lirai pas 2 pages en ondes. Ce que je vais faire, c'est que je vais synthétiser tout ça et... de vous dire à quel endroit vous pouvez aller chercher l'information ou comment faire pour postuler, mais je lirai pas chaque petite ligne. Il faut quand même là, y aller de manière efficace. Alors, si vous avez un emploi à offrir, si vous cherchez un employé, envoyez-nous tout ça à info@cilemf.com et on va pouvoir le mettre à l'agenda communautaire et ainsi là, rejoindre encore plus de gens. Et l'agenda communautaire vous coûte rien comme employeur. Ça vous coûte 0 annoncer à l'agenda communautaire pour des offres d'emploi. On va juste le mettre là. Vous nous l'envoyez, puis moi, je vais dire merci, ça va aller à l'agenda, puis c'est tout. C'est tout. Ça va aller direct dans l'agenda. Et on va le dire une fois le matin, puis une fois l'après-midi. Alors voilà. On va à la musique. On va aller écouter Elton John avec Believe et Mac McNone avec Better Me For You. Et justement, ben, c'est le défi de M. Chicoine. Ben oui, on cherche un personnage ce matin.
2: Le défi de M. Chicoine. Émission de télévision. Je suis un super-héros qui a beaucoup d'argent, mais pas de pouvoir surnaturel. Suite au meurtre de mes parents, j'ai décidé de patrouiller la nuit. Qui suis-je? Pour donner la réponse, composez le 418-538-2453. Et bonne chance!
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2: Eh oui, tel que promis, on a des offres d'emploi pour vous à vous présenter. Alors attention, voilà, juste pas accrocher le piton avec le cartable. Ben non, faudrait pas. Alors voilà, on a du côté des croisières internationales, Escale Havre-Saint-Pierre, qui est à la recherche de guides accompagnateurs pour les groupes de croisiéristes qui viennent visiter et qui se promènent là et qui ont besoin d'un guide pour pas se perdre, puis pour savoir ce qu'ils regardent. Hein. C'est genre, ah ben là, voilà, ça c'est... On avait ça un poteau de téléphone, ça, madame, ça. Ouais, on en a plusieurs, nous autres, ici. Ça pousse, ça, madame, juste à l'hiver. Ben oui. Alors, c'est pas vrai, là, faites pas des niaiseries de même. Mais il y a moyen, il y a moyen de pouvoir, donc, faire ces visites guidées avec les gens. Faut parler anglais, parce que c'est la langue commune, là, avec les touristes qui viennent nous visiter. Et il faut quand même connaître un petit peu l'Havre-Saint-Pierre. Faut avoir le désir de communiquer l'histoire, l'historique d'Havre-Saint-Pierre avec ces gens-là. Alors, tu parles anglais, tu aimes partager ton coin de pays et rencontrer des gens de partout dans le monde. Alors, rejoins notre équipe dynamique de guides accompagnateur en composant le 418-538-1520. Vous pouvez également envoyer un courriel à escale au singulier, donc E-S-C-A-L-E, à commercial porthsp.ca. Porthsp, tout dans un mot, porthsp.ca. Du côté de Mégani Équipement, ben là, c'est un nouveau poste. Oui, on en a annoncé quelques-uns, là, mécanicien puis commis de magasin de mécanique pendant un bout de temps. Là, on est rendu avec une offre d'emploi pour conductrice ou conducteur de chasse-neige. Je pense que c'est un emploi d'hiver, ça. J'ai comme un pressentiment que c'est pour l'hiver, surtout. Ben oui. Donc, nous sommes à la recherche d'une ou d'un conducteur, conductrice de chasse-neige pour participer à nos opérations de déneigement et d'entretien hivernal sur le réseau de la Côte-Nord. Alors, vous conduire le camion, il faut faire le déneigement, l'épandage, l'entretien du camion, l'inspection du camion, les procédures de sécurité, tout ça, là, c'est les choses importantes que vous allez faire. Vous devez avoir un permis de conduire classe 3.

0: sur 7 selon les conditions météorologiques. Là, je regarde dehors puis je me dis que vous n'avez pas à stresser. Ça ne devrait pas être aujourd'hui qu'ils vont vous appeler pour aller déneiger. Je ne penserais pas, en tout cas. Capacité à travailler de longues heures lors de tempêtes, mais il faut respecter également les règles du nombre d'heures derrière le volant. Là. Fiabilité, autonomie et souci de la sécurité. Alors, pour postuler, vous avez jusqu'au 20 août, il vous reste 10 jours, à 16 heures. Donc, le 20 à 16 heures, c'est la date limite. Vous devez envoyer votre curriculum vitae et lettre de motivation à smichel@gestionka.com. Tout dans un mot, S-M-I-C-H-E-L, à commercial, gestionka, G-E-S-T-I-O-N-K-A.com. Il y a du côté de Poste Canada, on cherche une ou un maître poste pour Natasha Kwan. Alors voilà, maître de poste installation fourni par la société de Natasha Kwan. Relevez le défi et la responsabilité d'un leader avec Poste Canada. Alors voilà, vous devez vivre dans un rayon de 50 km du lieu de travail, diplôme d'études secondaires ou équivalence provinciale ou expérience en administration des affaires, expérience en service à la clientèle dans un environnement de vente au détail, capacité à soulever des objets de 50 livres ou 22,7 kg et obtenir et maintenir la cote d'autorisation de sécurité. Alors, pour postuler, vous devez aller sur le site de Poste Canada dans la section carrière. Alors, Poste Canada, section carrière. Et le poste, ben, vous pouvez peut-être trouver avec Natasha Kwan, mais sinon, le code de l'emploi est encore plus facile pour le trouver. 202444. 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Et finalement, il y a Rossi qui est à la recherche de commis de département et d'entrepôt. Alors, formation sur place, assurance collective, horaire flexible et avantageux. Salaire à discuter, selon expérience. Alors, envoyez votre CV au Rossi 259, tout dans un mot, @rossi.ca. 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Et voilà! Bon! Fait que ça complète les offres d'emploi. Je rappelle l'invitation pour les employeurs. Si vous avez des emplois à offrir et que vous aimeriez qu'on les annonce comme ça et qu'on rejoigne beaucoup, beaucoup, beaucoup de gens, là, à cette heure-là, 7h45 le matin, là, on rejoint quand même pas mal de monde, là. Alors, si jamais vous aimeriez que vos offres d'emploi soient annoncées de cette manière-là et peut-être trouver la perle rare grâce à votre annonce à la radio, ben, je vous invite à nous envoyer tout ça. Envoyez-nous tout ça. Donc, à CILE, pas CILE, mais info@CILEMF.com et on va pouvoir annoncer vos emplois et peut-être trouverez-vous, grâce à ça, la perle rare. Alors, peut-être que vous allez trouver l'employé idéal grâce à votre annonce à la radio qui vous aura rien coûté en plus parce que l'agenda communautaire, c'est pour les événements qui s'en viennent pour les organismes comme par exemple le comité de spectacle, on annonce les spectacles, on annonce les activités également là, de la municipalité comme ce soir, s'il fait beau, ils vont avoir Titane et ses amis au parc Titane avec l'heure du compte et le maquillage. On annonce ça aussi. On annonce ce genre de choses-là. Et les emplois, c'est aussi quelque chose qu'on fait dans l'agenda communautaire gratuitement pour les employeurs, mais aussi pour les gens qui sont à la recherche d'un emploi. Ben, ça vous aide et c'est parfait comme ça. On va aller en musique. On va finir l'heure avec Luke Bryan, Hunting, Fishing and Loving Every Day et Ciao Bye de Sarah Dufour. Et on revient après avec la dernière heure de cette émission du lundi 10 août.
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3: Jusqu'à 9h sur les ondes de CILE, c'est l'émission Les Bons Matins avec Jason Lévesque. Il est 8h, déjà 8h, ben oui. On est lundi le 10 août. Hein? Bon matin à ceux qui se joignent à nous. Hein? On salue les gens de la Mingani qui se joignent à nous, qui sont là, qui sont présents. Certains depuis 6h ce matin, d'autres qui se joignent à nous présentement. Ben, je suis bien content de savoir que vous êtes là. Et voilà. Et je vous salue. Ben oui, je vous salue. Je salue les gens également qui sont de l'extérieur de la Mingani, mais qui sont en visite actuellement et qui viennent nous rendre visite, qui viennent nous voir, qui viennent passer du temps ici. Il y en a certains que c'est pour le travail, il y en a certains que c'est des travailleurs saisonniers. D'autres qui sont là tout simplement parce qu'ils aiment ça. Ils aiment la Mingani, ils aiment Havre-Saint-Pierre, ils aiment venir faire des tours ici, ils aiment venir nous voir. Et c'est des gens qui prennent toujours un peu de temps pour venir nous voir. Il y en a, c'est peut-être leur première visite aussi. C'est votre première visite? C'est votre première visite? Bien, je vous souhaite la bienvenue. Merci de venir nous voir. Merci de venir passer une partie de vos vacances ici. Et... attendez un peu, voilà. Venez passer une partie de vos vacances ici. Venez dépenser chez nous, parce que veut pas qu'on fait du tourisme, on dépense. Puis on contribue à l'économie de la région qu'on visite. Merci d'écouter la radio, aussi à ceux qui m'appellent ce matin, puis qui me disent qu'ils aiment bien ce que je fais. Ben oui, mais merci d'être là. Merci d'appeler, merci de me faire des petits messages comme ça fait du bien. Il y a des fois dans notre vie que ces messages-là font plus de bien que d'autres fois, ben c'est ça. Fait que ce matin, ça fait du bien. Alors voilà, et merci. Vous êtes nombreux à téléphoner ce matin. C'est assez impressionnant de voir la quantité d'appels que j'ai. Et encore une fois, des nouveaux noms que je connais pas, des noms que des voix que j'avais jamais entendues, des numéros de téléphone que j'avais jamais pris en note encore ce matin. C'est chaque fois ça m'impressionne. Ça m'impressionne de voir à chaque fois qu'un petit jeu comme M. Chicoine puisse réussir à garder l'intérêt, à captiver l'intérêt aussi longtemps et à continuer d'aller chercher du nouveau monde après quoi? 7-8 ans là, qu'on fait ça? C'est fourrette. C'est complètement fou. Fait que merci. Merci à ceux qui prennent 2 minutes pour m'appeler, pour répondre à la question, ceux qui prennent 2 minutes pour m'appeler juste pour jaser, ceux qui m'appellent pour me féliciter mon beau programme. Ben oui, il y a encore du monde qui font ça. Ben oui. Puis vous savez quoi? Ça fait du bien. C'est le fun. C'est le fun à se faire dire. C'est vraiment le fun à se faire dire. Les gens qui... les années 80, là, on appelait pour dire « Félicitations, votre beau programme! » Mais on aime ça, les animateurs de radio. C'est-à-dire, ça nous fait du bien. C'est pas personne sur la Terre que ça y fait pas de bien de se faire dire « Hey, j'aime ce que tu fais. Hey, tu fais une belle job. » C'est toujours plaisant de se faire dire ça. Puis c'est toujours plaisant quand c'est les gens qui... reçoivent le produit qu'ils disent. Hein? C'est les gens qui sont à l'autre bout, qui sont en avant de leur appareil. C'est les gens qui déjeunent le matin puis qui préparent le toast puis qui écoutent en même temps. Puis que ces gens-là prennent le temps d'appeler ce matin. Bien, ce matin. Ils prennent le temps d'appeler des matins, des fois, pour jaser, pour répondre aux défis de M. Chicoine. C'est un privilège que j'ai, là, de rentrer dans vos maisons comme ça puis de réussir à créer un contact suffisamment pour que vous m'appeliez ce matin puis qu'on jase. Il y a des gens qui m'appellent pour jaser, là. Ça arrive aussi. Il y a des gens avec qui j'ai des conversations pratiquement tous les jours. Puis ces gens-là m'appellent, puis je jase avec eux, puis on a des sujets. On a des sujets qu'on discute. Ça arrive à l'occasion qu'il y a des gens comme ça qui m'appellent une fois par semaine pour jaser de quelque chose qui se passe dans leur vie, puis qui m'ont parlé, puis que ce matin, ils ont envie d'en parler à quelqu'un, puis c'est moi qui est disponible, c'est moi qui est là. Ça arrive aussi. C'est vraiment, là, c'est fascinant. C'est très, très, très... Il y a beaucoup d'affaires qui me fascinent le matin. Hein. Mais c'est fascinant. Le métier que je fais, là, c'est un métier... C'est le plus beau métier du monde. C'est le plus beau métier du monde. Il n'y a pas d'autre chose à dire. C'est le plus beau métier du monde et ça me permet d'avoir un contact directement avec vous, mais aussi à vous d'avoir un contact avec moi qui, des fois, me prend carrément par surprise aussi. Il y a des gens qui m'appellent des fois, puis je réponds, puis là, ben, je vais vite. Hein, quand vous savez, quand vous appelez là, M. Chouane, ça va vite des fois. Là. Quand les trois lignes sont pleines, quand on est à la fin d'une chanson, je me dépêche, je vais vite. Mais des fois, à travers ça, il y a des gens qui m'appellent, puis qui fais comme, oh, attends un peu, là. Regarde, je vais prendre ta réponse, je vais te mettre en attente, je reviens. Je vais aller faire mon intervention, puis je reviens, puis la personne m'attend, puis après ça, je reviens, puis on jase un petit deux minutes, puis des fois, ça fait du bien à la personne. Il faut dire qu'il y a des gens qui vont m'appeler un matin, puis qui sont peut-être le seul contact humain qu'ils vont avoir, ça va être moi ce matin qui répond au téléphone, puis qui prend leur réponse de M. Chouane. Puis des fois, ces gens-là, ben ils ont envie de jaser, ils ont envie de dire des choses, ils ont envie de parler un petit peu. Puis, ça fait partie du métier, ça fait partie de la job, ça fait partie de mon rôle aussi, de prendre ces appels-là, puis de jaser, puis pas pendant une heure de temps, là. Mais, pendant que je réponds au défi de M. Chouane, quelqu'un a envie de me jaser un petit 30 secondes, un petit 45 secondes, une minute, bien, je le prends, la minute, puis je jase avec ces gens-là, parce qu'ils le méritent. Et ces gens-là, bien, c'est les gens qui m'écoutent, c'est les gens qui sont là, puis qui écoutent. Si ces gens-là sont pas là, moi, je suis pas là. Donc, c'est important aussi d'être attentif puis d'être à l'écoute. Alors, je vous remercie, les gens qui prennent le temps d'appeler le matin, peu importe la raison, là, peu importe la raison. Vous appelez juste pour répondre au défi de M. Chouane, vous me donnez la réponse, vous raccrochez après, c'est bien correct. C'est bien correct, je vous remercie aussi de m'appeler. Puis les gens qui appellent, puis qui jasent un petit peu, puis qui prennent de mes nouvelles, puis je prends de leurs nouvelles, puis ça, vous autres aussi, je vous remercie. Puis ça fait du bien, matin. Ça fait du bien, il a fait du bien la semaine passée aussi. Les gens qui appelaient, les gens qui envoient des messages d'appréciation, bien, c'est toujours apprécié, c'est toujours le fun, c'est toujours plaisant de savoir qu'à l'autre bout, bien, il y a des gens qui sont là, puis qui écoutent. Déjà en partant, de savoir qu'il y a des gens qui écoutent, puis de savoir que les gens qui écoutent, bien, apprécient. C'est toujours très, très... agréable. Alors voilà, 8h06. On va rapidement voir une mise à jour météo pour Havre-Saint-Pierre. Là, ce qu'on a, hein, ouais, c'est revenu du brouillard. Visibilité qui est quand même relativement réduite là, dans plusieurs secteurs de Havre-Saint-Pierre et partout en Manganie. En fait, là, si on fait le tour de toutes les municipalités sont en visibilité réduite actuellement. Alors, il faut faire attention. Taux d'humidité à 98%, ça a remonté. Il y a de la brume, il pleut, ça arrête, ça revient. L'humidité baisse un petit peu, elle remonte. Fait que ça va être une journée pas mal comme ça. Des vents du sud-ouest à 13 km/h. C'est le genre de journée qu'on a l'impression que l'air est frais, que le vent est frais, mais le temps est lourd. Fait que quand il vente pas, on transpire, puis quand il vente, on gèle. Ben, on gèle. On a un petit frisson. Mais là, ben, il arrête de venter, on a chaud. Et c'est comme ça. Alors, on aura aujourd'hui l'alternance soleil-nuage, 30% de possibilité d'inverse tout au long de la journée. Des nappes de brouillard qui devraient à un moment donné s'en aller là, durant l'avant-midi. Et des vents d'ouest de 20 à 40 km/h. Maximum de 20, humidex de 25, indice UV de 6 ou élevé. C'est sensiblement les mêmes prédictions, ou les mêmes prévisions, pas des prédictions, mais des prévisions partout ailleurs en Manganie, où ce que là, c'est couvert complètement. On a des températures qui varient là, entre 14 et 16 degrés. Température qui baisse, hein? On était à 16 degrés à Havre-Saint-Pierre tantôt. On est rendu à 14. Il y a des places tantôt qu'on est arrivé, on frôlait le 18 degrés entre 7h et 8h. Puis on est redescendu à 16 ou à 14 même à certains endroits. Donc, température qui joue au yo-yo aujourd'hui. Partout en Manganie, encore une fois. Les marées, la prochaine à Havre-Saint-Pierre, elle est prévue à 10h37. Marée haute à 1,1 mètre ou 3,7 pieds. À Rivière-au-Tonnerre, la prochaine marée, elle est à midi 20. Marée haute à 1,5 mètres ou 5 pieds. Les traversiers, rien à dire. Tout fonctionne selon les horaires habituels. Même chose pour la Sopfeu, rien à dire. Indice de danger d'incendie bas. Pas d'incendie en activité dans notre secteur et aucune restriction en vigueur pour le territoire de la Méganie. Alors, tout va bien. De ce côté-là, on est relativement là, choyé, je dirais, au niveau des feux de forêt cette année. Évidemment, il pleut, là, puis c'était un été pas vraiment terrible, là, mais au moins pour les feux de forêt. Ce matin, c'est la première fois que je m'en venais travailler depuis le début de l'été et qu'il pleuvait vraiment à un point où j'aurais aimé avoir un parapluie. On n'a plus de parapluie. On en a acheté un parapluie, on l'a payé les yeux de la tête quand on est allé à Toronto, pas à Toronto, à Vancouver. Puis on s'est fait pogner par la pluie, on a acheté le premier parapluie qu'on a vu, puis il nous a coûté cher. Il a coûté cher, puis je pense qu'on l'a perdu dans l'avion en revenant. Fait que c'est ça. Mais pas de parapluie. Fait qu'un matin, là, ça m'aurait pris un parapluie. C'est la première fois, malgré toute la pluie qu'on a eue, c'est le premier matin C'est le premier matin réellement où j'arrive puis je dis, oh boy, OK, ça m'aurait pris un parapluie un matin pour pas être mouillé. Mais finalement, je n'étais pas si mouillé que ça parce qu'il pleuvait moins que je pensais. Et là, la pluie est arrêtée là, partout en Mangani. Mais on risque d'en avoir d'autres. Alors voilà, donc, c'est une journée comme ça. Ce que vous voyez dehors là, actuellement, là, ça va être pas mal ça toute la journée pour pas mal toute la Mangani. On va aller en musique. On va aller écouter tout d'abord le défi de M. Chicoine. Alors, le défi de M. Chicoine, on cherche ce matin un personnage très, très, très, très connu. Cherchez pas de midi à 14h. Creusez-vous pas trop la tête. Il y en a qui m'arrivent avec des noms un matin, là, des affaires que j'ai jamais entendues de ma vie. Alors que la réponse est beaucoup plus facile que ça. Beaucoup, beaucoup plus simple que ça. Alors, on y va avec le défi de M. Chicoine. Ensuite, Catherine, sans regret, avec M'enfuir d'ici. Et André au coin avec le Cap Rougien. Le Cap Rougien. Ça se dit drôle, ça.
6: Le défi de M. Chicoine. Émission de télévision. Je suis un super-héros qui a beaucoup d'argent, mais pas de pouvoir surnaturel. Suite au meurtre de mes parents, j'ai décidé de patrouiller la nuit. Qui suis-je? Pour donner la réponse, composez le 418-538-2453. Et bonne chance!
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1: Ici l'agent William Bombray, le commandant de Montréal. 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
1: Merci.
4: Merci. Ah, il est 8h17 et il est en train de faire un... Il y a un jeu qui se passe là, actuellement sur les médias sociaux. Je ne sais pas si vous l'avez vu passer ou si vous allez le voir passer. Mais moi, bon, j'ai répondu. Depuis ce temps-là, j'ai plein de gens qui répondent après moi. Là. C'est de trouver des personnalités publiques qui sont nées le même jour que vous autres. Le même jour que vous autres, et puis là, de le dire, mon jumeau de fête, c'est... Comme moi, dans mon cas, à moi, c'est... Ben, il y en a plein, là, mais il y a John Lennon, que j'aime bien, qui est né le 9 octobre, comme moi. Et, attention, son fils, Julian Lennon, est aussi né le 9 octobre. Et lui, il est né le 9 octobre 75. La même journée et la même année que moi. Alors ça, c'est déjà particulier, là, John Lennon et son fils, qui sont les deux nés le 9 octobre. Sinon, ben, vous pouvez aller sur Internet, là, c'est quand même assez facile. Là. Vous pouvez faire une recherche sur... attendez un petit peu, là. Comment ça s'appelle? Non, ça, c'est celui en anglais. Celui en français. Anniversairecélébrité.com. Puis là, vous rentrez votre date de fête, comme moi, par exemple. Date de fête, mettons, j'ai dû marquer 9 octobre. Fait que là, si j'écris 9 octobre, je vais vous dire qui est né le même jour que moi. Né ou mort le 9 octobre. Bon. Alors, y a-tu du monde qu'on connaît? Ben Shelton. Ben Shelton, c'est pas le jeune qui joue au tennis, ça, là? Hey, attendez un petit peu, là. Wow. Ben oui! Hey, c'est sa fête! Ben Shelton qui Le champion l'année passée au Aluminium du Canada est à Montréal actuellement. Il est encore là. Et il pourrait gagner. Il pourrait encore gagner le tournoi. Alors, Ben Shelton a aujourd'hui... Pas aujourd'hui, mais le 9 octobre, il va avoir 23 ans. Il a 23 ans actuellement. Il va avoir 24. Eh oui, il faut faire attention. On n'est pas le 9 octobre. À part de ça, 9 octobre, Sean Lennon, 9 octobre 75, même jour et même année que moi. Y en a-tu d'autres? Guillermo del Toro, le réalisateur qui a fait le Labyrinthe de Pan, entre autres. Ça, c'est la même année que moi, là. Michael Paré, là, c'est un comédien, c'est un acteur. Il me semble qu'il faisait... Hey, écoutez, là, Michael Paré, film de ninja. As-tu fait des films de ninja, Michael Paré? Ah, non. Il a fait Ninja Cheerleaders en 2008. Okay. Fait que c'est pas lui qui faisait les American Ninja. Je pensais que c'était lui qui jouait dans American Ninja, mais bon. Et que c'était quétaine, ça. Mon beau-frère écoutait ça, il les a tous vus 15 fois. Tony Shalhoub, qui fait Monk, est né le 9 octobre aussi. Fait que ça aussi, il est né en même temps, ben, la même date que moi. France Gall, la chanteuse française, 9 octobre. John Lennon, 9 octobre. Lui, c'est 1940, par exemple. John Entwistle. John Entwistle, c'est The Who, ça? Voilà. Bassiste britannique de The Who, 9 octobre 44. Fait que c'est facile de trouver des gens qui sont nés la même date que moi. Et là-dedans, ben après ça, je peux sortir des personnalités là, connues. Décédé le 9 octobre. Il y en a-tu des connus? Jean Rochefort, Jacques Brel. Jacques Brel, il était belge, décédé en 1978. 2017 pour Jean Rochefort, il était français. Che Guevara. Che Guevara était... Il était quoi? Il était pas cubain. Non, non, il était argentin. Décédé le 9 octobre 1967. Oscar Schindler. Fait que c'est facile. Et là, ben, il y a plein de gens qui partagent toutes sortes de personnalités publiques comme ça qui ont été... qui ont donc été des gens qui sont nés la même date qu'eux. Alors, tout ça, ce que vous avez à faire, c'est faire une recherche Google, anniversaire, célébrité, et vous devriez trouver assez rapidement là, le site célébrité, anniversaire, célébrité. Vous pourrez aller trouver l'anniversaire qui correspond à votre date de fête. Et après ça, ben, vous allez pouvoir trouver des personnalités publiques qui sont nées, des personnalités connues qui sont nées en même temps que vous. On va à la musique. Eh oui, on va à la musique. On va aller écouter The Jayhawks avec Keeping Our Heads Above Water et Matt Lang avec Mike DeMero et Back to the Bar.
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3: Il est 8h29 minutes. On va aller faire un tour complet de la météo. Il y a certains endroits où la pluie semble avoir reprise. Natashquan, entre autres. Les mises à jour sont extrêmement lentes sur les autres municipalités présentement. Là. On les fait pas en détail, les municipalités. Là. Je les fais plus en détail, mais je veux quand même avoir un minimum d'informations. Puis il y en a deux onglets qui ont bloqué puis qui veulent pas revenir. Je pense que je les ai. OK. Alors, du côté de Havre-Saint-Pierre, actuellement, c'est 14 degrés. Il y a encore du brouillard, il y a encore de la brume. Là, soyez prudents, visibilité qui est réduite dans certains secteurs de la Manganie au complet. Partout en Manganie actuellement, vous pouvez rencontrer de la brume ou du brouillard au sol. Le taux d'humidité est à 98 %. On a des vents du sud-ouest à 13 km/h et la visibilité qui est réduite. Du côté là, des prévisions pour aujourd'hui, alternance soleil-nuage, 30 % de possibilité d'averse. Nappe de brouillard qui se dissipe ce matin. Vent d'ouest à 20 km/h. Des rafales à 40 en mi-journée. Maximum de 20. Humidex de 25. Et un indice UV de 6 ou élevé. Ce soir et cette nuit, c'est quelques nuages avec des nappes de brouillard qui se forment au cours de la nuit. Un minimum de 12. Demain mardi, alternance soleil-nuage. Ça devient nuageux en après-midi. Nappe de brouillard qui se dissipe le matin, maximum de 21. Humidex de 25, indice UV de 6 ou élevé. Mercredi, alternance soleil-nuage, 30 % de possibilité d'averse, maximum de 21. Jeudi, du soleil, maximum de 20. Vendredi, nuageux, 60 % de possibilité d'averse, maximum de 19. Samedi, alternance soleil-nuage, maximum de 20. Et dimanche, alternance soleil-nuage, maximum de 19. Les normales de saison pour un 10 ou maximum 19, minimum 10. Le soleil s'est levé à 4h56 et se couchera à 19h43. Là, présentement, il pleut à Natashquan. J'essaie de voir s'il pleut ailleurs, là. C'est ça. Il pleut à Natashquan. Ailleurs, en Manganie, c'est couvert complètement, avec des températures qui varient de 14 à 17 degrés. Alors, voilà. Des vents autour de 10 à 20 km/h qui proviennent de l'ouest. Et du côté des marées maintenant, la prochaine à Havre-Saint-Pierre, elle est prévue à 10h37. Marée haute à 1,1 mètre, 3,7 pieds. Et à 16h35, marée basse à 0,3 mètres ou 0,8 pieds. Du côté de Rivière-au-Tonnerre, la prochaine marée est prévue à 12h20. C'est une marée haute à 1,5 mètres, 5 pieds. 17h53, marée basse à 0,5 mètres ou 1,5 pieds. Les traversiers, rien à dire. Tout fonctionne selon les horaires habituels. Tant mieux. Ça va bien, les traversiers, cet été. Et du côté de la Sopfeu, ben, l'indice de danger d'incendie est toujours bas. Pas d'incendie en opération ou actif dans nos forêts de la Manganie. Et il n'y a aucune restriction en vigueur non plus pour le territoire de la Manganie.

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0: Mais là, il faut continuer. Il faut continuer. Alors, on va aller écouter le défi du jour de M. Chupin une autre fois. Et ensuite, en musique, on aura Aerosmith avec Janis Got a Gun, qui est, selon moi, leur meilleur dans leur répertoire à eux. Là, c'est pas mal leur meilleure chanson. Et Zaz avec On ira. Mais avant le défi du jour de M. Chiquan, on continue à prendre les réponses. On continue à récolter les réponses. Plusieurs spectacles qui s'en viennent. Hein. On a une pièce de théâtre qui s'en vient. Ensuite de ça, Louis-Jean Cormier. Il y en a plusieurs. Il y en a plusieurs là, qui s'en viennent là, d'ici. En fait, on va tomber dans la programmation d'automne du jour au lendemain. Carrément du jour au lendemain. Là, un spectacle le 8 et le 9. Le 28 et le 29, on tombe dans l'horaire d'automne. Donc, il n'y aura même pas de pause entre les deux saisons. Là, tellement il y a des spectacles à présenter. Du côté de la chaîne Amoru, ça roule énormément. Alors là, on va écouter Aerosmith

0: et Zaz. Et on va écouter avant le défi du jour de M. Chicoine. On cherche un personnage ce matin, personnage fictif bien connu de tous. C'est un super-héros.
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1: Ours. Le mot du jour est ours. Les gens sont à la maison, mais ils disent, le mot du jour, y'a-tu un nouveau concours, y'a-tu? C'est quoi ça, le mot du jour? Note ça, là, ours. On sait pas, là. Prends-la en note, c'est le mot du jour. Mais ça sert à quoi? On le sait pas. Ça sert à rien. Non, c'est juste le mot du jour. Il sert à quoi, le mot du jour? Ben, il sert à être le mot du jour, tout simplement. Fait que le mot du jour, ours. Fait que là, vous savez que j'ai parlé avec Mathieu avant de rentrer en onde. Et voilà. Alors, allons-y avec le défi de M. Chiquan. Alors, on avait une question ce matin, on cherchait un personnage bien connu, d'ailleurs, bien, bien connu. Alors, on va y aller avec la description du personnage, d'abord.
2: De télévision,
1: ça c'est... Avez-vous trouvé? Non, c'est parce que je ne l'ai pas mis. Je l'ai pas parti à la bonne place.
2: Je suis un super-héros qui a beaucoup d'argent, mais pas de pouvoir surnaturel. Suite au meurtre de mes parents, j'ai décidé de patrouiller la nuit. Qui suis-je?
1: Ha ha ha! C'est quoi qu'il disait le Joker dans le premier film là, avec Michael Keaton? As-tu déjà dansé avec le diable un soir de pleine lune? Je pense que c'est ça qu'il disait. C'était sa phrase fétiche. Et ça faisait référence au meurtre des parents de Bruce Wayne. Bruce Wayne qui est un riche héritier parce que ses parents sont morts. Ben oui, ils ont été tués par le Joker et ben, Jack Nicholson, là, avant qu'il soit le Joker. Là, ben oui, il est pas fin. T'as pas fin pendant tout. Mais bon, donc Bruce Wayne est devenu riche quand ses parents sont décédés, assassiné par le Joker. Et là, ben, il est devenu un super-héros, mais qui n'a pas de pouvoir secret, il n'a pas de pouvoir magique, il ne vole pas, il ne fait pas des lasers avec ses yeux, il n'a pas de force surhumaine. Qu'est-ce qu'ils font les autres? Il ne voyage pas dans le temps, il ne peut pas respirer sous l'eau. Il y a tout d'autres choses, là. C'est incroyable les talents qu'ils ont. Fait que lui, il est comme bien ordinaire. Il est bien, bien basic, mais il est en colère. Il est très en colère. Fait qu'il prend sa colère pour patrouiller la nuit puis faire du karaté dans la face des méchants. Fait que c'est ça. C'est Batman. Ah, Batman. Il y a deux écuries principales de super-héros. Il y a DC Comics et Marvel. Batman et Superman, ben c'est dans la gang de DC Comics. Et la gang des Avengers, ben c'est dans Marvel. Fait que, mais là, c'est de plus en plus, hein, on les voit, c'est tout mélangé. Là. Ils ne savent plus quoi faire parce que là, les super-héros, ça pogne un peu moins que ça pognait. Puis là, on sont comme un peu désespérés de réussir à trouver une manière de relancer tout ça. Fait que là, ils refont un film d'Avengers. Parce que le dernier film qui a vraiment été un méga succès planétaire, c'était le film des Avengers, le Endgame, je pense. Je l'ai même pas vu. J'aime pas les films de super-héros. Alors, 8h54, on arrive à la fin de l'émission. Je vous souhaite une bonne journée sur les ondes de CILE. Mathieu qui prend la relève un petit peu plus tard cet après-midi. Il n'y a toujours pas de bulletin de nouvelles, il n'y a toujours pas d'infos Mangani cette semaine. Donc voilà, relâche de la salle des nouvelles, mais elle sera de retour en pleine forme bientôt. Alors voilà, je vous souhaite une bonne journée sur les ondes de CILE. Je vous donne rendez-vous demain matin dès 6h pour une autre émission des Bons Matins. Et on va se laisser avec, Michael Boublé, avec la chanson All Done. Ah, Michael Boublé. Toujours drôle. Ben, on est correct. On arrive à 8h pour... Après ça, c'est de la musique. Ça va être juste de la musique qui va jouer. Il n'y a pas d'émission particulière. Et Mathieu prend la relève là, cet après-midi pour l'émission du retour. Alors, je vous souhaite une bonne journée pour la troisième fois sur les ondes de CIL. Et je vous donne rendez-vous demain matin. Hey, bye tout le monde. Merci d'avoir été là. Et je vais aller dans la pluie, là. Hey, il pleut pas? Ah, ben, tant mieux.
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1: Les informations nationales. Les informations, on va aller, oui, nationales et à l'international également. D'abord, une alerte à la bombe du côté de Halifax. Il y a eu évacuation du centre-ville et un suspect a été arrêté. Tout ça s'est passé dans la dernière heure. Une importante opération policière qui est en cours en ce lundi avant midi du côté d'Halifax, en Nouvelle-Écosse. Une alerte à la bombe qui a entraîné l'évacuation d'une partie du centre-ville. La police municipale affirme qu'elle a arrêté un suspect qui serait à l'origine de cette menace. Dans un communiqué, la police régionale d'Halifax précise que le parc de stationnement étagé du complexe de tours de bureaux a été complètement évacué et fermé. Cette fermeture est survenue pendant que des policiers effectuaient la fouille d'un véhicule jugé suspect. Vers 10h15, heure locale, l'ordre d'évacuation a été élargi pour englober un périmètre de sécurité plus étendu. La zone visée par ces fermetures s'étend à tout le quadrilatère formé dans un secteur là, de la ville d'Halifax. L'ordre d'évacuation s'applique à la totalité des entreprises, des commerces et des bureaux situés à l'intérieur du secteur. Et un suspect a également été appréhendé, toujours selon la police. Un suspect a été localisé puis arrêté par les patrouilleurs sur la promenade Thomas Riddle dans le quartier Clayton Park. C'est à Halifax. Il n'y a plus de détails à venir concernant cette opération qui est toujours en cours du côté d'Halifax. Et puis, le Canada et les États-Unis qui surveillent les navires de recherche chinois dans l'Arctique. Depuis deux semaines, le Canada et les États-Unis surveillent discrètement deux brise-glaces de recherche chinois qui naviguent dans les eaux de l'Arctique au large de l'Alaska. L'apparition chaque été de navires de recherche chinois dans l'océan Arctique, et ce depuis plusieurs années, fait croître l'inquiétude des responsables de la sécurité et de la défense. Il y a donc deux navires qui ont navigué vers le nord en traversant la zone économique exclusive des États-Unis dans la mer de Bering en juillet, selon la garde côtière américaine. Les données compilées ont dit qu'un chercheur indépendant spécialiste de suivi des navires indique qu'un avion de surveillance CP-140 de l'aviation royale canadienne est basé en Alaska depuis le début du mois de juillet. Bref, on surveille ça de près du côté de la sécurité américaine, mais en collaboration avec la sécurité canadienne également.

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1: En route vers le lunch, je vous accompagne jusqu'à 11h30 pour l'émission de fin d'avant-midi et l'émission Info Mingani suivra à compter de 11h30. Information importante pour les gens de Havre-Saint-Pierre au sujet de Poste Canada. Modification des heures d'ouverture pour cette semaine, semaine du 10 au 14 août. Le bureau sera fermé de 9h l'avant-midi à 13h et va ouvrir de 13h à 16h30 en après-midi. Ça, c'est pour toute la semaine, donc heures d'ouverture réduite pour la semaine en cours. Vous pouvez quand même accéder à vos boîtes postales, mais si vous avez besoin des services du côté de Poste Canada pour le bureau d'Havre-Saint-Pierre, ben cette semaine, les heures d'ouverture sont réduites à l'après-midi de 13h à 16h30 toute la semaine. Poste Canada, toujours, on embauche, on est à la recherche d'un maître de poste pour les installations de Natashquan cette fois. Donc, vous pouvez aller sur le site de Poste Canada pour plus d'informations concernant ce poste à pourvoir, un poste de maître de poste pour le bureau de Natashquan. On cherche justement à bien répondre aux besoins de cette clientèle et de cette population de l'est du territoire de la Mingani, Poste Canada qui embauche.

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3: Je vous parle du tournoi de balle donnée qui se prépare. C'est au profit de la CADM que se tiendra cet événement, cette activité sportive. Donc, c'est une compétition qui sera à la fois compétitive et amicale. Donc, il y aura différentes catégories. Il faut être âgé au minimum de 14 ans pour participer au tournoi. Le coût d'inscription est de 100 $ par équipe, mais je vous ai même pas dit c'était quand. C'est à la mi-septembre, donc dans un mois. Le tournoi de balle donnée première édition, si je ne fais pas erreur, aura lieu les 12 et 13 septembre prochains. On peut s'inscrire individuellement ou par équipe. Donc, c'est 10 $ par personne ou 100 $ pour l'inscription d'une équipe complète. Ça prend 10 joueurs par équipe. Catégorie amicale, il y aura un minimum de 2 jeunes de 14-15 ans ou de 2 femmes par équipe. Sinon, qu'est-ce qu'il y a d'autre comme information? Cantine et jeux pour enfants seront installés sur place lors du tournoi de balle donnée. Et il y aura des bourses pour l'équipe gagnante. Une bourse pour l'équipe gagnante. Un minimum d'équipes doit s'inscrire pour que le tournoi ait lieu. Donc, inscrivez-vous. Puis le tournoi pourra avoir lieu les 12 et 13 septembre prochains du côté de Havre-Saint-Pierre, le tournoi de balle donnée au profit de la CADM. Pour vous inscrire, vous communiquez par Messenger avec Marianne Barriot ou vous la contactez par téléphone au 538-5128 pour participer au tournoi de balle donnée, encore une fois, au profit de la coopérative d'aide à domicile de la Mingani, la CADM.

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1: Information concernant la Société de l'assurance automobile du Québec, les bureaux de Havre-Saint-Pierre qui seront fermés la semaine prochaine, les 18, 19 et 20 août prochain. C'est mardi, mercredi et jeudi de la semaine prochaine. Ce sont les journées, où le bureau de la SAAC, le bureau de Havre-Saint-Pierre de la SAAC est ouvert habituellement. Bien, sachez que la semaine prochaine, les bureaux seront fermés pour toute la semaine. Ça veut dire quoi ça? Ça veut dire qu'on prévoit. Cette semaine, c'est ouvert, mardi 11, mercredi 12 et jeudi 13 août, les bureaux de la Société de l'assurance automobile du Québec, qui sont situés à l'intérieur du commerce variété Jonfre, ils sont ouverts cette semaine, mais seront fermés la semaine prochaine. On ajuste donc nos besoins en conséquence de cette fermeture et on prévoit de payer nos plaques, nos permis ou toute autre chose cette semaine, en prévision de la fermeture de la semaine prochaine.

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3: Météo pour cette semaine, ben ce sera pas mal du soleil toute la semaine. Là, quelques risques d'averses. On est à 30% de possibilité d'averses aujourd'hui. Ce sera un peu la même chose mercredi, mais sinon c'est alternance soleil et nuages avec des maximums qui oscillent là, autour des 20 degrés. Donc une belle météo pour aujourd'hui et pour toute la semaine en fait. Alternance soleil et nuages avec 30% de probabilité d'averses pour ce lundi. Des nappes de brouillard, ça c'était ce matin. Et bon, légèrement venteux, rien d'important à signaler. Maximum 20 degrés pour la journée d'aujourd'hui. Ce soir et cette nuit, quelques nuages, des nappes de brouillard qui vont se former au cours de la nuit à venir. Demain mardi, alternance soleil et nuages, devenant nuageux au cours de l'après-midi. Et le maximum demain sera à 21 degrés, humidex à 25. Mercredi, alternance soleil et nuages avec 30% de probabilité d'averse, maximum 21 degrés. Et ça se poursuit comme ça pour jeudi. Et là, ce sera plein soleil avec 20 degrés jeudi. Possibilité d'averse un petit peu plus élevée vendredi. Et on a quand même un beau là, 19 degrés. Donc, le mercure n'est pas très élevé, mais il n'est pas trop bas non plus. On peut dire que c'est tempéré et probablement là, que ça fait le bonheur de la plupart d'entre vous. Quand c'est trop chaud, ben on n'aime pas ça. Pour la température ailleurs sur le territoire de Mingani, on a 17 présentement à Natashquan. Le temps est nuageux. À Aguanish, 16 degrés sous les nuages. Bijouanbet, 16 degrés aussi nuageux. Longue-Pointe de Mingan, 15 degrés, c'est nuageux. Rivière-Saint-Jean, c'est 16 degrés sous les nuages. Rivière-au-Tonnerre, plutôt nuageux avec 16 degrés. Et Port-Meunier, nuageux avec 15 degrés. La marée sera à son niveau le plus bas en fin d'après-midi aujourd'hui. 16h35 aujourd'hui, la marée qui sera à une hauteur de 0,2 mètres. Et la marée sera haute et pas mal haute ce soir en fin de soirée. À une hauteur de 2 mètres et ce sera à 23h35 tard ce soir. Traversier, il n'y a rien de particulier à signaler. Les traverses ont lieu aux 20 minutes entre Tadoussac et Baie-Sainte-Catherine et l'horaire régulier pour la traverse Matane, Baie-Comeau, Godbout. C'est ce qui complète ce qu'on avait à vous donner là, comme information météo. Et ben on poursuit avec l'émission Info Mingani qui est de retour à compter d'aujourd'hui. Moi, je vous donne rendez-vous demain à 11h pour la prochaine de l'émission En route vers le lunch. Je vous souhaite une belle journée. Bye bye.
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intégrée chez chez la majeure partie des citoyens de la province et de la Mingani en particulier. Mais il y a des gens qui le font pas bien et il y a des gens qui pensent bien le faire et qui commettent peut-être certaines petites erreurs ou certains impairs là, qui font en sorte que, en bout de piste, les matières recyclées ne peuvent pas toujours être transformées pour différentes raisons. Et c'est de ça dont on va parler dans l'entrevue que je vous propose aujourd'hui. Entrevue réalisée avec le coordonnateur à la gestion des matières résiduelles à la MRC de Mingani, Martin Gay, qui nous parle dans cet entretien des consignes, des règles, des façons de faire, des pratiques à adopter et avec lesquelles il faut être attentif pour s'assurer de maximiser, d'avoir un maximum de matière

0: L'importance de l'ampleur du recyclage sur le territoire de Mingani, c'est l'entrevue qu'on vous propose aujourd'hui à l'émission Info Mingani, entretien avec Martin Gay de la MRC de Mingani. À l'instant, on va parler de recyclage et on fait ça en compagnie de Martin Gay, qui est coordonnateur à la gestion des matières résiduelles pour la MRC de Mingani. Bonjour, M. Gay.
1: Bonjour, Sofiane.
0: Le recyclage, ça relève bien de la MRC?
1: Oui, tout à fait.
0: OK.
1: Bien, oui, pour les activités de transbordement, les activités de sensibilisation. Maintenant, la collecte porte-à-porte, on est un acteur important. Oui, exactement.
0: OK, mais la collecte est...
1: Effectuée par des entités autres, oui. Puis, on est toutes liées à travers une entente de partenariat avec une entité qu'on appelle Éco-Entreprises Québec.
0: Très bien. Alors, je ne fais pas erreur en disant que partout sur le territoire de la MRC de Mingani, le recyclage est implanté?
1: Oui.
0: Depuis...
1: Sauf sur la communauté Innu de Nutakouan.
0: OK. Il y a une exception sur ce secteur-là du territoire. Donc, implanté depuis un certain nombre d'années, depuis plusieurs années, est-ce qu'on peut dire qu'on est bon en recyclage en Mingani? Est-ce qu'on recycle bien? Je veux parler du citoyen là, à sa maison. Est-ce qu'il fait bien ça, son recyclage?
1: Bon, ma présence aujourd'hui, c'est que la réponse est nuancée. Là. Essentiellement, là, si je suis ici aujourd'hui, c'est parce que depuis plusieurs mois, on note une dégradation importante de la qualité des matières recyclables qu'on reçoit à nos installations de transbordement à Havre-Saint-Pierre. Donc, dit autrement, là, c'est qu'il y a des gens, encore aujourd'hui, qui mettent n'importe quoi dans leur bac bleu, puis collectivement, bien, ça nous cause des problèmes.
0: OK.
1: Bon. Avant de vous expliquer la problématique, je vais quand même y aller pour une explication de nos opérations à notre poste de transbordement. Bon, ça, parce que pour plusieurs, là, c'est un peu inconnu. Souvent, on parle de centre de tri, de la MRC, centre de tri, mais ce n'est pas un centre de tri.
0: C'est pas la même chose?
1: Non, c'est un poste de transbordement. Donc, la fonction première, c'est qu'on reçoit à nos installations dans le parc industriel d'Havre-Saint-Pierre les matières recyclables qui sont collectées porte à porte par l'ensemble des camions de collecte en Mingani, exception faite pour l'île d'Anticosti. Donc, les matières sont reçues et notre rôle, nous, c'est de prendre ces matières-là et de les charger dans des 53 pieds pour envoyer la matière dans un centre de tri. Bon, à travers ces opérations-là, on fait du pressage du quartier, du pressage de carton, du carton ondulé,
0: ouais.
1: Surtout commercial, pour une question d'optimisation. Bon. Donc, le rôle premier, ce n'est pas de trier des déchets qu'on reçoit à travers ces camions de collecte-là. Et c'est la problématique que je veux souligner aujourd'hui. Là. T'sais, c'est qu'à chaque semaine, on reçoit de la bouffe, on reçoit des couches, on reçoit de la litière à chaud, on reçoit des sacs noirs remplis de déchets, des fruits de mer relativement dégradés. T'sais, les conteneurs commerciaux là, que les entreprises ont, là, ces gros conteneurs-là, là, ben, c'est de 3 à 5 qu'on remplit complètement de déchets puis qu'on doit envoyer au dépotoir.
0: OK. Alors, on a un problème avec le recyclage. Il n'y a pas juste des matières recyclables dans le camion de recyclage lorsqu'il arrive à destination, lorsqu'il arrive ici là, à Saint-Pierre au poste de transbordement.
1: Non, exactement. Exactement. Puis, tu sais, pourquoi c'est problématique de recevoir des déchets, puis bon. Il y a évidemment la première question qui probablement que, en fait, la première réponse que tout le monde va se dire, c'est qu'à un moment donné, il y a des employés qui touchent à ces matières-là, à notre centre de transbordement. Donc là, jouer dans de la cochonnerie, il n'y a rien de plaisant. Sentir tout ça, il n'y a rien de plaisant. Et si jamais ces matières-là ne sont pas, merci aux employés, retirées à Havre-Saint-Pierre, à nos installations, bien, ils vont voyager pendant plusieurs jours dans des 53 pieds, ça va chauffer, et là, ça va arriver dans un centre de tri où il y a du personnel encore, puis à un moment donné, bon. Fait que côté salubrité, là, c'est pas champion. Et

0: Souvent, on dit dans le milieu, tu sais, un bac contaminé va en contaminer plusieurs. Plusieurs bacs dans lesquels on retrouvait des matières recyclables qui étaient tout à fait parfaites. Donc, quelqu'un qui va mettre des couches ou de la tire à chat ou un bidon de peinture bien plein, ben, quand ça arrive à nos installations puis que ça a été percé ou que c'est bon, c'est que ça va contaminer d'autres matières et ces autres matières-là qui étaient parfaites pour le recyclage, ben, on va être obligé de les envoyer au dépotoir. Donc, c'est ça.
1: Alors là, ça mine l'effort de beaucoup de monde quand une personne dépose dans son bac de recyclage, bon, on va dire une couche souillée, par exemple. C'est pas seulement son recyclage à elle qui sera plus bon parce que tout ça est mis ensemble.
0: Ben oui, c'est mis ensemble dans le camion de collecte, c'est pressé, c'est déchargé. Nous autres, on a une machinerie là-bas, un Kubota, ça se peut que ça passe dessus, ça. Puis après, c'est chargé d'un 53 pieds si ça n'a pas été retiré. Donc, c'est très, très, très, très problématique. Pourtant, le message est relativement simple. Depuis 2025, là, il y a une entité là, qui s'appelle Éco-entreprise Québec qui a pris les rênes de la collecte sélective. Donc, elle se charge des messages publicitaires, elle charge des coûts aussi, elle assume les coûts pour tout ce qui est collecte sélective, dont les fameux bacs bleus.
1: Oui.
0: Et le message qu'elle a adopté puis qu'elle nous a dit de répandre partout, là, c'est toujours le même. Ce que tu mets dans ton bac bleu, c'est un contenant, c'est un bon emballage ou un imprimé. Donc, tu t'apprêtes à mettre quelque chose, c'est-tu un contenant, un emballage ou un imprimé? Alors, tu as un outil dans les mains, une drill, n'importe quoi, on en reçoit. Bon. Est-ce que c'est un des trois? Ben non, ce n'est pas un des trois. Fait que ça ne va pas là. Bon, un jouet, même affaire. Tuyau d'arrosage. Tuyau d'arrosage, c'est très problématique. Pour nos opérations, c'est très problématique pour le centre de tri qui va le recevoir aussi. Donc, est-ce que c'est un contenant emballage imprimé? Non. Un ordinateur non plus, des sacs noirs remplis de déchets non plus. Puis évidemment, ce que j'ai mentionné tout à l'heure, la nourriture, ainsi de suite.
1: Mais c'est relativement simple, relativement facile, mais il y a quand même, puis on prend la peine de faire une entrevue pour le dire, il y a quand même plein d'autres choses qui se retrouvent dans les bacs de recyclage de certains citoyens. Qu'en est-il des emballages, des contenants et des imprimés qui sont imbibés d'eau, particulièrement les imprimés, le carton, le papier? S'il y a plus dans le bac de recyclage, est-ce que c'est grave, ça?
0: Oui, ça l'est. Ça l'est parce que la fibre, donc effectivement papier carton, se dégrade et à un point, elle n'est plus recyclable. Donc, tu fais bien de le mentionner parce que c'est une problématique qu'on observe, je crois, particulièrement au niveau de l'institutionnel et commercial, donc les gros bacs. On reçoit beaucoup, quand il y a mouillé, là, des arrivages importants de matières souillées au complet par l'eau. Donc, pourquoi est-ce que, tu sais, ce que j'aurais à dire là-dessus, c'est que quand il y a une collecte qui s'est faite, puis que les bacs, là, pas les bacs, mais les couvercles, là, sont pas remis, bon, puis, tu sais, c'est important à un moment donné de les rabattre. Puis, si le bac est endommagé, pour une raison X, ben, c'est de communiquer aux autorités, là, qui ont fourni le bac pour être capable de le faire réparer.
1: Donc, on a une part de responsabilité en tant que citoyens qui participons au recyclage. Ce message-là s'adresse à nous, là, finalement.
0: Oui, oui. Ah. Assurément. Puis, si jamais, bon, encore là, on est disponible à la MRC pour apporter davantage de support pour les personnes qui posaient des questions. Il y a aussi tout ce qui concerne la sensibilisation et l'éducation faite par Éco-entreprise Québec. C'est Bac Impact. Donc, il faut juste taper Bac Impact sur Internet. Puis après, ils ont beaucoup, beaucoup d'informations pour dire qu'est-ce qui va, qu'est-ce qui ne va pas dans le bac. Mais gardez toujours une question en tête. La question, c'est est-ce que c'est un contenant emballage imprimé? Dans l'incertitude, quand tu doutes, même elle n'est pas dans le bac bleu. C'est tout.
1: Pour éviter de contaminer le recyclage.
0: Exactement.
1: Alors voilà, on invite les gens à continuer à recycler et à bien le faire, évidemment.
0: Et voilà.
1: Merci beaucoup. Martin Gay, je rappelle que vous êtes coordonnateur à la gestion des matières résiduelles à la MRC de Mingani. Merci beaucoup pour ces explications.
0: Merci, Sophia.
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3: C'est ce qui complète votre émission Info Mingani de ce lundi 10 août. On vous parlait de recyclage aujourd'hui. On le faisait en compagnie de Martin Guay, coordonnateur à la gestion des matières résiduelles pour la MRC de Mingani. Des rappels ou des informations qui sont peut-être nouvelles pour vous là, concernant les pratiques adoptées en lien avec le recyclage, la façon dont vous recyclez, qui peut, si c'est bien fait, maximiser la quantité de matières recyclables qui pourront être transformées. Mais inversement, si on le fait pas bien, ben ça se peut que tout finisse à la poubelle et c'est pas ce qu'on veut. Donc, des conseils sur la façon de bien s'y prendre pour réussir son recyclage. C'est de ça dont il était question à l'émission aujourd'hui pour Info Mingani de ce lundi. Comme d'habitude, l'émission Info Mingani sera en rediffusion à 16h30 aujourd'hui. On vous présente toujours nos émissions, là, une première fois à 11h30, en rediffusion à 16h30. Et également, ces entrevues, on les verse sur le site Internet de CILE. On ne fera pas exception aujourd'hui, on verse ça sur le site. Là, vous pouvez retrouver l'entrevue dès cet après-midi à l'adresse cilemf.com. Et cette entrevue ira retrouver d'autres entrevues qu'on vous présente tous les jours sur les ondes de la radio CILE et qu'on verse toujours sur notre site Internet. Merci d'avoir été là. Je vous donne rendez-vous à 11h30 demain pour une autre de l'émission Info Mingani. Bye bye!
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2: Eh bien, je suis là, je suis présente pour toi pour un segment de musique et country, prête, pas prête, j'y vais. Donc voilà, Arpin Lépine qui commence l'émission avec Saint-Félix, la chanson qui, écoute, lui, prêt, pas prêt, j'y vais, il a réagi là, quand il a vu le succès monstre de sa chanson. C'est assez incroyable. Il a dit à son boss, j'ai pas le choix, faut que je l'essaye. Et présentement, ben, il est en train de faire carrière et c'est fou, là. Les gens répondent vraiment à l'appel d'aller le voir en spectacle et à écouter sa musique. Mais on l'a à l'émission. Aujourd'hui, on commence l'émission avec lui. Voici la chanson qu'il a fait connaître, Saint-Félix.

C'était la nouveauté de Fred Dionne avec les Backroads et juste avant Ciao Bye de Laurence Saint-Martin qui tous deux en festival cet été vont rencontrer les gens. On en fait-tu de la route, hein? Clairement pour... c'est le fun, on voit le Québec clairement, mais on s'entend que c'est tellement des allers-retours que... je peux dire que après avoir vu quelques claques sur la route, je pense que... Ou des dépanneurs, des restaurants, on connaît les spots, mais honnêtement, ça serait le fun d'avoir un peu plus de temps puis être capable d'aller vraiment voir votre petit platelin puis faire un petit bord de feu quelque part. C'est honnêtement ce qui nous manque quand on fait de la route puis de la tournée. C'est cool, je m'en vais en Gaspésie en fin de semaine. Ouais, non, mais tu vas voir la route, puis c'est tout. Ça m'est arrivé des fois d'être capable d'en profiter un peu plus, mais c'est dur à organiser parce qu'il y a tellement de routes qu'il faut que tu reviennes le lendemain, soit pour un spectacle ou pour la famille. C'est donc le fun de vous rencontrer, puis de vous dire bonjour après les spectacles, puis de prendre une petite bière, puis relaxer. Quand même, il faut se le dire, c'est tout un beau métier qu'on a de faire de la musique pour vous autres. Et Trudy qui s'en vient en musique, « Toutes ces nuits perdues », c'est le titre de la première chanson en français qu'elle nous propose parce que d'habitude, on l'entend en anglais. Et là, quand même, elle qui est influenceur, qui clairement, si tu vas voir ses médias sociaux, elle propose plein de produits. Elle est vraiment réactive sur les médias sociaux. Puis elle est donc belle. Es-tu belle, cette fille-là? Mais honnêtement, de la rencontrer, elle a encore plus de charisme parce qu'elle est tellement fine. Tu sais, il y a une belle naïveté, mais en même temps, elle est super intelligente. Mais tu sais, la naïveté qui... Je sais pas, il y a quelque chose qui m'a marquée quand je l'ai rencontrée, puis je trouve ça le fun. Mais « Toutes ces nuits perdues », c'est le titre de la chanson qu'on écoute à l'instant. Alors, Espace Franco New Country. C'est vrai,

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1: Justin Roy avec sa nouveauté ce soir, toujours à l'émission L'heure espace et Franco New Country avec moi, Véronique Labbé. Juste avant, on entendait Léa Jarry avec Se marier en jeans. J'adore les idées qu'elle a des fois. Écoute, je suis pas mal sûre que... Elle s'inspire clairement des films d'amour qu'elle écoute. Il y a tout le temps un rêve, une bulle dans ses chansons. L'auteur-compositrice qui sera à l'Assaut, notamment cet été, c'est quand même pas rien comme festival. Blue Ridge Band qui s'en vient en musique avec une autre histoire, eux aussi vivent tout un rêve. Là, on s'entend que c'est quand même des big stars sur stage. Ils sont vraiment incroyables. Et plusieurs spectacles partout au Québec, mais même au Canada. Il y a des belles opportunités pour eux de gros festivals là, quand même. Ils vivent tout un trip de gars, vraiment. On les écoute à l'instant.

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Merci Véronique Lavé pour l'émission L'heure espace Franco New Country. Encore plein de bonnes chansons country à faire entendre juste avant. C'est Zach Chico avec Benji, avec la chanson Good Time, qui pour moi, c'est tellement un verre d'oreille, mais en même temps, ça met de bonne humeur. Puis me semble qu'on feel good. Ça nous tente de nous ouvrir une. En tout cas, présentement, là, je m'enligne sur le week-end, puis je te confirme que a good time pour moi. Et Gab Forêt, qu'on vient d'entendre avec Appel manqué, qui vient de sortir son nouvel album, plein de spectacles aussi cet été. J'ai comme plein d'images avec cette chanson-là. C'est comme... Tu sais, le bon gars avec sa blonde, mais qu'il appelle les appels manqués à succession. Tu sais, je sais pas, c'est comme cinématographique, cette chanson-là. Bref, beaucoup d'humour. Alexandre Junior Meunier qui s'en vient en musique avec son nouveau single « Comme dans le temps », juste après Francis de Grandpré. Reste avec moi.

Night, tu sais, son grand succès, il y en a tellement d'autres aussi, on s'entend. Gars de talent, auteur-compositeur pour plein d'artistes, mais la chanson qui le fait connaître et qui a marqué clairement le son du New Country au Québec, on va se le dire, c'est On aime le whisky, puis monte le son.

0: Pete Fortier qu'on vient d'entendre avec mon vieux toujours à l'heure espace franco New Country. Moi, Véronique Labbé, on entend une chanson tirée de mon album Une Minute qui est aussi le titre de cette chanson. On l'écoute à l'instant, puis je t'invite, il y a un vidéoclip avec cette chanson-là, si ça te tente de voir ça, avec ma petite famille, puis dans... Écoute, je trouve vraiment qu'il y a une belle luminosité dans ce clip-là. Faite avec beaucoup d'amour, bref, j'ai bien hâte de te croiser aussi en chemin, en festival cet été. On écoute, voici cette chanson.
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1: Philippe Tremblay qui termine l'émission avec Rien que toi puis moi. Je t'invite la semaine prochaine à être au même rendez-vous pour l'heure espace Franco New Country avec moi, Véronique Labbé. On termine avec Shotgun Yell du country rock de Mitch Jean. Bye bye, à la semaine prochaine.

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Salut tout le monde, 14h30, bienvenue à une nouvelle semaine avec, le show du retour. L'heure sans pointe aussi. Yeah, c'est un nom qui est utilisé. On a beaucoup d'informations commencé la semaine. J'espère que vous avez passé un beau week-end. J'espère que vous en avez profité pour vous reposer. Voilà. On a eu de la belle météo aussi. Aujourd'hui, c'est plus tranquille. 16 degrés présentement avec un... 16 degrés, c'est pas fameux. Un 40 km/h pour les rafales en direction du sud-ouest. Je vous rassure, c'est la journée la moins intéressante de la semaine. Demain, 21 avec du soleil et mercredi aussi. Mercredi, il y a un petit 30% de possibilité d'averse. On verra en temps et lieu. Pour le reste, à bord de ça, nous autres, on a Marie-Basse à Havre-Saint-Pierre à 16h35, 0,2 m, 0,8 pieds. Marie-Haute à 23h35, 2 m, 6,6 pieds. À Rivière-Outonnerre, Marie-Basse à 17h53, 0,4 m, 1,5 pieds. Marie-Haute à minuit 39, 2,5 m, 8,4 pieds. Dans les dossiers du jour, nouvelle de dernière minute. La terre n'a pas fini de trembler en Amérique latine. Après le Venezuela, voilà que la Colombie y goûte malheureusement un puissant séisme, au moins 69 morts à Pereira, dans l'ouest du pays.

dans un monde où les séries existent, ça m'étonne de voir le cinéma regagner un petit peu. Regagner un peu de terrain. Donc, ben voilà, on a pas mal ça qui retient l'attention. On a 20 000 évacués en Colombie-Britannique concernant les feux de forêt. On a 20 000. C'est énorme. C'est sur la population de cette île à peu près. Là. C'est donc oui, malheureusement, la situation ne s'améliore pas là-bas. Sur ce, nous autres, on retourne en... Ben, on commence en musique, en fait. On va y aller avec Ton ombre de Kaela, qui est une nouveauté musicale.

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2: Et du côté des sports, à 14h41, on fait un petit retour concernant justement, le tournoi Omnium Banque Nationale. Malheureusement, une défaite pour Fernandez contre Osaka. Elle a quand même connu un bon tournoi, Fernandez. Elle a tenté de défendre l'honneur des joueurs canadiens et canadiennes. Mais malheureusement, ça n'a pas fonctionné. Après, comme je l'ai dit, un tournoi quand même plus acceptable pour elle, là, c'est correct. Elle a fait son possible. Il reste pourtant deux Canadiens toujours en action. Ouais, pour vrai. En effet, encore de finale en double masculin. Nous avons l'équipe Chan et Galarneau, donc deux, dont un Québécois, hein, on le reconnaît ou non, contre Arevalo et Pavic, qui affrontent justement donc nos Canadiens à 16h. Donc, ben voilà, je vais en jeter un coup d'œil d'ici la fin de l'émission, parce que l'émission finit à 16h30. On va leur sortir la meilleure des chances. Mais excepté ça, ouais, c'est vraiment... En solo, il n'y en a plus de Canadiens, malheureusement. Ça a été un tournoi assez difficile, là. Que ce soit pour, risque, pour les blessures, évidemment, là. Beaucoup de déceptions, malheureusement. Pour le reste, avant de ça, félicitations quand même du côté de la boxe, parce que la boxeuse Tamara Thibault, elle, deux grosses victoires en 20 semaines. Elle a vu des années de dur labeur et très récompensée, justement, alors qu'elle est devenue championne unifiée IBF et WBO des poids moyens. Alors, fort impressionnant de ce côté-là, et je suis étonné qu'on n'en parle pas plus que ça. On renvoie à elle, là, pour vrai. Elle, justement, autant on est beaucoup à chialer, mais quand on a des Québécois qui s'illustrent de cette manière-là, je suis étonné qu'on n'en parle pas plus que ça. C'est vraiment, c'est vraiment un gros deal, pour vrai, là. Donc voilà, c'est pas mal ça qui retient l'attention présentement dans le sport. Certains vont dire, c'est juste ça. Ouais, c'est plate à dire, mais des fois on a un petit peu moins à se dire. Sur ce, nous autres, on retourne maintenant du côté de Kimo Recru avec Tant qu'il y aura les étoiles.

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0: Il est maintenant 15h et nous allons aller rejoindre Anthony pour le bilan de la circulation.
1: 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Je les vois reculer présentement.
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15h01. Salut tout le monde, bienvenue au show du retour. Ben oui, en cette journée quand même ensoleillée, là, je mets un quand même sur le ensoleillé. Je vous explique pourquoi. C'est parce que, ben comment dire, on va le prendre pendant qu'il est là. C'est une journée où on a un petit 30% de possibilité d'averse. Pareil pour mercredi. Présentement, c'est une température un peu décevante de 16 degrés. Ça a monté jusqu'à 17-18 à certaines places, donc ça va sûrement être semblable. Mais tout de même, des rafales de l'ouest à 40 km/h. Donc bon, il fait pas chaud non plus. Là. Demain, 21 avec du soleil. Mercredi, 21 avec un 30% d'averse quand même. Pour le reste, marée basse à Havre-Saint-Pierre à 16h35, 0,2 m, 0,8 pieds. Marée haute à 23h35, 2 m, 6,6 pieds. À Rivière-au-Tonnerre, marée basse à 17h53, 0,4 m, 1,5 pieds. Marée haute à minuit 39, 2,5 m, 8,4 pieds. On va reparler justement de cette histoire de tremblement de terre qui a touché la Colombie. Il n'y a pas si longtemps que ça. Vraiment une information de dernière minute. Puis, écoute, 7,4. Donc, vraiment de quoi d'extrêmement puissant. Le peuple colombien qui est sous le choc après une histoire de même. Ça s'est passé pas loin de la ville de Pereira, pour être exact. À part de ça, bien évidemment, si on regarde les autres sujets du jour, on avait quand même prévu quelques petits trucs. Hein. Par exemple, je vais vous parler du Canada et des États-Unis qui surveillent des navires de recherche chinois dans l'Arctique. Ben ouais, ça préoccupe de plus en plus les Canadiens, mais aussi les Américains. À part de ça, on a aussi l'Odyssée, qui devient le film le plus lucratif de Christopher Nolan. Et ouais, un bon succès, et surtout Hollywood, qui connaît sa meilleure année au box-office depuis le début de la pandémie. Et les feux de forêt en Colombie-Britannique, plus de 20 000 personnes sont toujours visées par des ordres d'évacuation. 20 000! Ça va pas en s'améliorant. Ça va un peu en s'améliorant, mais pas assez, malheureusement. On salue le travail des pompiers qui travaillent d'arrache-pied afin on va dire d'apaiser les flammes, hein, littéralement. Donc, on va retourner à la musique. De quoi de petit peu plus... comment je pourrais dire ça? Un peu plus doux, pour changer les idées, avec Scotch et Poche de Blue Jeans Bleu.

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De retour à 15h14 cet après-midi, on va discuter d'un sujet crève-cœur qu'on a appris hein, plus tôt dans l'après-midi justement. La Colombie qui est en état d'urgence après un puissant séisme qui a fait au moins 111 morts près de la ville de Pereira. Un séisme d'une valeur d'une force de 7.4 en fait qui a frappé le pays directement là. Le président Abelardo de la Espriella a déclaré l'état d'urgence en Colombie. Donc voilà, au moins 111 morts et 87 blessés. Il a décidé de déclarer, donc, justement, je disais l'état d'urgence, mais ça fait en sorte, justement, entre autres, que, on envoie vraiment tout le monde dans cette situation critique afin d'aider la population. Au moins 20 structures se sont effondrées, des personnes sont coincées sous les décombres à Cali, qui est une ville pas loin de ça. Donc, c'est pour vous dire à quel point c'est de quoi de majeur. C'est notamment, justement, dans la région touristique, de la fameuse région du café qu'on appelle. Et donc, ben voilà, Cali étant la troisième ville du pays, en fait, en termes de population. Officiellement, le tremblement de terre s'est produit en tout début de matinée. Il faut savoir qu'eux autres ont un petit peu d'heures de retard sur nous autres, vu qu'ils sont plus à l'ouest. Donc, à une centaine de kilomètres de profondeur. Son épicentre est situé exactement donc, sur le littoral de l'océan Pacifique ou exactement à San José del Palmar. Et n'a pas été émis d'alerte au tsunami, cela dit. Donc, ça, c'est au moins une bonne nouvelle. Le séisme a quand même été sorti le plus fortement dans l'ouest de la Colombie, jusqu'à Quito, qui est la capitale de l'Équateur. Donc, le pays d'à côté, pour vous dire à quel point c'est gros, là. On sait que l'Amérique latine avait déjà été touchée par un séisme, pas si longtemps que ça, avec le séisme au Venezuela. Donc, c'est pour vous dire à quel point Mère Nature est particulièrement cruelle ces derniers mois, avec justement, le Venezuela, et aujourd'hui, malheureusement, la Colombie. Malheureusement pour les deux. Hein. Donc, voilà, nous autres, on retourne maintenant du côté de Andrea Lindsay, avec une nouveauté musicale. Puis, pour l'instant, ben écoute, ça, c'est vraiment le bilan qu'on a présentement, 111 décès. C'est déjà énorme. Malheureusement, ben ça va sûrement être plus que ça parce que c'est de quoi est arrivé assez récemment, là.

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Côté météo en Mangani. C'est présentement donc du soleil avec 18 degrés. Ça s'est réchauffé un peu. Ça reste assez venteux quand même. Des vents du sud-ouest et des rafales même jusqu'à 42 km/h. Bon, ça reste quand même appréciable. On a 12 degrés cette nuit. 30% de possibilité d'averse d'ici la fin de la journée. Normalement, cette nuit, il n'y en aura pas. Donc voilà, ça c'est au moins ça de prix. 21 demain avec du soleil et 21 mercredi avec du soleil aussi, avec un petit 30% de possibilité d'averse mercredi, cela dit. Journée assez similaire mercredi à ce qu'on a aujourd'hui. Aujourd'hui, c'est un petit peu moins chaud, puis un petit peu plus venteux, mais quand même. Bon, on a vu pire. On a vu mieux aussi, c'est vrai. Pour le reste, à part de ça, marée basse à Havre-Saint-Pierre aujourd'hui à 16h35, 0,2 m, 0,8 pieds. Marée haute à 23h35, 2 m, 6,6 pieds. À Rivière-au-Tonnerre, marée basse à 17h53, 0,4 m, 1,5 pieds. Marée haute à minuit 39, 2,5 m, 8,4 pieds. Et alors voilà, du côté de la météo, on est prêt maintenant... Je pense qu'il y a la musique déjà. Alors voilà, on va y aller avec Genesis et Misunderstanding en musique. Puis les Ratsois, on va avec Jerry, nouveauté musicale par la suite.

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2: De retour du côté des box, du Bloc Sport, des Bloc Sport, il y en a plusieurs. Ben, techniquement, oui, il y en a deux. Un à 2h45 et à 3h45. Même qu'à l'époque, il y en avait un à 4h45. Hey, écoute, ben, on avait du budget, là. On a le même budget, c'est juste qu'écoute, faut croire que... Il y a eu quelques petits changements. Bon, pour en revenir du côté des sports, eh bien, on va discuter entre autres de boxe pour commencer. Hey, en effet, une Québécoise, Tamara Thibault, a remporté justement, est devenue championne unifiée IBF et WBO en fin de semaine. Et pourtant, on voit cette nouvelle-là passer un petit peu. Je peux pas dire que ça passe nulle part, mais peut-être pas assez. Hein? Je veux dire, c'est quand même une véritable fierté pour le Québec. Et pourtant, ben, comme je l'ai dit, on ne voit pas ça passer partout non plus, là. Donc, bravo à elle pour cette belle victoire. Un nom certainement pas oublié. Et puis, ben voilà, de ce côté-là, c'est fort impressionnant. Pour le reste, côté Omnium Banque Nationale, malheureusement, défaite de Fernandez en fin de semaine contre Osaka. Donnons crédit à Fernandez qui a quand même battu des gros joueurs. Ça fait bizarre dit comme ça. On va dire des joueurs importants, OK? Des joueurs qui sont bien classés. On a Andriva qui a perdu contre Fernandez. De ce côté-là, c'est déjà très impressionnant. On a aussi, malheureusement, Osaka qui a gagné. Mais encore, Osaka, c'est une valeur sûre dans le tennis féminin. Et pourtant, elle s'est quand même bien débrouillée, Fernandez. Écoute, c'est ça. Moi, je lui donne crédit. Elle a tenté de défendre l'honneur du Canada. Sauf que... Ah, elle a fait la job. C'est pas ça le problème. Sauf que l'honneur du Canada n'est peut-être pas complètement perdu. Au tennis masculin en double, Alexis Garneau et Chan, je ne sais pas c'est quoi son prénom, malheureusement, c'est deux Canadiens. Garneau, c'est un nom qu'on connaît, là. Qui sont toujours en vie. En quart de finale, en fait, contre Arevalo et Pavic. Donc, quart de finale à 16h que ça commence. Comme quoi, ben, on sait jamais. Alors, c'est sûr qu'en simple, on n'a plus de Canadiens qui sont toujours debout. Mais en double, c'est pas terminé. C'est là que je vais en venir. Et donc, voilà. C'est surtout ça qui retient l'attention. Nous autres, on va y retourner. Ben, tiens, pourquoi pas. Ben, on a le bloc pub, hein, c'est sûr. Mais après, ça sera la jada communautaire.
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2: Du côté de l'agenda communautaire, on recherche un réfrigérateur à donner ou à vendre à bas prix pour une personne dans le besoin à Havre-Saint-Pierre. Si jamais vous avez ça, pour faire un beau geste, communiquez avec Juliana Poulain au 535-02-27. Nous autres, on retourne maintenant du côté. En fait, on embauche du côté de Poste Canada Natashquan, maître de poste, installation fournie par la société, donc toujours à Natashquan. On vous demande que vous ayez un diplôme d'études secondaires ou équivalence provinciale, ou alors de l'expérience en administration des affaires. Capacité à soulever des objets pouvant peser jusqu'à 50 livres et à rester debout pendant de longues périodes. Expérience en service à clientèle dans un environnement de vente au détail, c'est encore mieux, hein, évidemment. Là. Pour en savoir plus et poser votre candidature, allez sur postcanada.ca, poste avec un S, barre oblique carrière avec un S, et utilisez le numéro de poste 2024. 44. Donc, on retourne maintenant du côté d'un petit rappel. Je sais qu'on avait discuté justement que le comptoir de la SAAQ va être fermé cette semaine, mais ça sera la semaine prochaine. Cette semaine, le comptoir de la SAAQ est ouvert, donc voilà, si vous avez besoin d'avoir un rendez-vous, tant mieux. Mais la semaine prochaine, le 18 et 19 et 20 août, respectivement, le comptoir sera fermé. En cas de besoin, vous pourrez toujours composer à 800-361-7620 ou sinon vous rendre en personne cette semaine parce que cette semaine, c'est ouvert. Voilà. Donc, c'est pas mal ça qui retient l'attention. On va y aller maintenant avec Bryan Adams. Roll with the Punch, une nouveauté musicale. Oh oui, de Bryan Adams. Pourquoi pas?

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Il est 16h, on est de retour à l'instant du côté du show du retour. Alors, ben voilà, c'est pas mal ça pour en ce début de semaine, en fait, 16h. C'est, nous autres, c'est tranquille. Cela dit, il y a quand même d'autres trucs qui retiennent l'attention à l'international. C'est une journée parce qu'il y en a beaucoup, beaucoup de trucs à mentionner. Entre autres, malheureusement, cette histoire de tremblement de terre en Colombie. Après le Venezuela qui a été frappé il y a un petit peu plus qu'un mois, voilà que la Colombie, malheureusement, un puissant séisme d'une force d'une magnitude, en fait, c'est ça le mot que je cherchais tantôt, magnitude de 7.4 sur l'échelle de Richter. C'est énorme, hein, évidemment. 111 morts au minimum, et le décompte ne fait que malheureusement commencer. Dans le dossier des feux de forêt, l'armée canadienne prête à intervenir en Colombie-Britannique, là, c'est l'état d'urgence provincial depuis ce week-end. 20 000 personnes évacuées, puis on n'a vraiment pas de solution miracle. À part de ça, on a Luciano Fratolin, finalement reconnu coupable du meurtre de sa fille par un jury new-yorkais. C'est tout qu'un deal, sans joke. On avait déjà discuté un petit peu, on en reparlera à 4h15, mais Fratolin est d'origine montréalaise, en fait, et le crime se serait produit, finalement, aux États-Unis. Donc, c'est eux autres qui ont décidé, au final, avec les preuves qu'ils avaient. Sur ça, nous autres, on retourne maintenant du côté de la météo. Je vais faire un petit message avant. On recherche un réfrigérateur à donner ou vendre, en fait, à bas prix pour une personne dans le besoin à Havre-Saint-Pierre. Si jamais vous avez ça, communiquez avec Mme Juliana Poulain, 535-02-27. Météo, 19 degrés. Belle surprise. Il faisait 16 en début d'émission, il en fait 19. Alors qu'on arrive le soir, tu trouveras la logique, je la cherche moi aussi, mettons. Mais quand même, des rafales de l'ouest à 35 km/h. Donc bon, c'est pas non plus parti, là. 20 demain et 20 mercredi avec un petit peu de pluie, possiblement pour les deux. Demain, c'est tel que tel. C'est genre juste 30% de probabilité d'averse. Mercredi, ça pourrait être plus tanant, par exemple. Pas des grosses averses, là. On s'attend pas à un déluge, loin de là. Mais quand même assez pour que ce soit un petit peu tanant. Une petite pluie fine, devrais-je dire. Pour le reste, on a marée basse à Havre-Saint-Pierre aujourd'hui à 16h35, 0.2 mètres, 0.8 pieds. Marée haute à 23h35, 2 mètres, 6.6 pieds. Rivière-au-Tonnerre, marée basse à 17h53, 0.4 mètres, 1,5 pieds. Marée haute à minuit 39, 2.5 mètres ou 8.4 pieds. Alors sans vous attendre, on va y aller avec Tame Impala et Dracula.

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16h15, on est de retour à l'instant du côté des sujets du jour. Ben, en fait, le show du retour, en fait. Tout sujet. Et là, c'est de quoi de gros, là. On a finalement une nouvelle, résultat du procès du Montréalais Luciano Fratolin, qui cet après-midi a été bel et bien reconnu coupable du meurtre au deuxième degré de sa propre fille de 9 ans par un jury new-yorkais. La délibération qui a mené à sa condamnation a duré moins d'une heure, donc vraiment ça a été rapide. Il a également été condamné pour avoir dissimulé le corps de sa fille Melina, retrouvée dans un marécage d'une zone rurale près de Ticonderoga, c'est dans l'État de New York. Il faut savoir que Fratolin est d'originaire montréalaise, hein, évidemment, mais lui et sa fille étaient alors entrés légalement aux États-Unis en juillet 2025 pour des vacances. Selon les autorités, il devait quitter le pays samedi pour retourner à Montréal, où la jeune Mélina devait retrouver sa mère. Le couple s'étant séparé en 2019. L'homme de 46 ans qui avait plaidé non coupable avait alors signalé à la police que son enfant avait été enlevé par deux hommes qui conduisaient une fourgonnette blanche. Oui, je sais, c'est très très cliché. Mais malgré tout, on sait jamais, peut-être qu'il dit la vérité. Il y a donc eu une alerte Amber qui a été déclenchée pour tenter de retrouver la fillette. Mais deux jours plus tard, on a retrouvé le corps. La thèse d'un homicide pouvait être donc confirmée. La pauvre Mélina étant morte par noyade. Les autorités n'ont pas cru l'histoire de M. Fratolin et l'ont arrêté. Le procès de l'homme d'affaires a débuté alors le 20 juillet dernier, soit un an jour pour jour après la découverte de la dépouille de sa propre fille. Ouais, c'est qu'il faut pas avoir de cœur rare pour faire ça, là. Des preuves présentées au tribunal lors du procès ont bel et bien révélé que la voiture et l'ADN de l'accusé ont été découverts près du corps de la fillette. Donc, voilà. Luciano Fratolin est reconnu coupable de meurtre de sa propre fille. C'est épeurant comme nouvelle. Vraiment, là, c'est ça. On a donc le résultat final de ce procès. Il y a des gens qui se demandent pourquoi que le procès a eu lieu aux États-Unis s'il si est Montréalais d'origine. En fait, la réponse est simple, c'est que demain matin, vous faites un crime, peu importe le pays, vous allez le juger dans ce pays-là bien souvent, en fait. Oui, vous allez le juger dans ce pays-là, à moins que le pays d'origine fasse une demande. En tout cas, c'est spécial un peu. Donc, c'est pour ça que... Comment je pourrais dire, là? Si jamais quelqu'un qui a eu des petites idées d'aller transporter, on va dire des produits illicites, mettons, je sais pas, je dis ça de même, en Russie, arrangez-vous de ne pas vous faire pogner, hein? Parce que je peux vous garantir que le procès là-bas, ils seront pas à votre faveur, je peux vous garantir. Parce qu'en effet, c'est comme ça que ça fonctionne, aussi simple que ça. Au moment qu'un crime arrive sur un territoire, ça fait partie de... Et c'est pareil pour les eaux internationales en passant. Donc, voilà, c'est vraie affaire. Je pense que c'était c'était le Canada qui avait dû gérer la crise, entre autres, pour Ocean Gate. Vous vous rappelez l'espèce de bulle, l'espèce de petit vaisseau qui était supposé aller voir les restants du Titanic, puis ça l'a implosé, en fait, lors de la descente. C'est le Canada qui a eu à gérer ça, alors que c'était un incident américain. Parce que ça s'est déroulé près du Titanic, dépouille qui est dans le coin des Maritimes, au Canada. Donc, c'est comme ça. En musique, on y va avec une artiste canadienne, en plus, une nouveauté musicale, Dirty Rosie de Shania Twain. Ouais, rien de moins que Shania Twain, en plus.

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1: De retour à l'instant à 16h25, c'est donc la fin de l'émission. On fait un petit rappel. On recherche un réfrigérateur, pas nous autres, là. Un réfrigérateur à donner ou à vendre à bas prix pour une personne qui est dans le besoin à Havre-Saint-Pierre. Donc voilà. C'est un petit message rappel qui pourrait fortement aider quelqu'un qui est dans le besoin. C'est correct, il n'y a pas de mal à ça. Donc si jamais vous avez un réfrigérateur, que vous allez bientôt vous débarrasser, vous pensez le vendre pas cher ou même le donner, ben c'est encore mieux. Ben, vous pouvez contacter Mme Juliana Poulain au 535-0227. Je vais vous donner un conseil aussi de vie, un vrai conseil. Ça n'a pas rapport avec le frigidaire, là. Ben oui et puis non, vous allez comprendre. Dans la vie, quand tu veux te rappeler de quelque chose, tu t'en rappelles mieux en musique. Donc là, on s'en va entendre le frigidaire de Tex Lecor. Puis il y a du monde à soir, là, se coucher, ils vont faire « Ah ouais, tout le frigidaire. » Ils vont se rappeler que j'ai parlé de frigidaire. Puis qui vont se dire, ben justement, ça tombe bien, j'ai né un frigidaire. Donc voilà. C'est comme ça. C'est vrai. C'est une vraie affaire. Si tu présentes de quoi musicalement, mais souvent, c'est plus facile de s'en rappeler par la suite. Fait qu'on s'en va entendre le frigidaire de Tex Lecor. Hey. Je vous souhaite une bonne soirée, puis à la prochaine.

0: Bonjour, bon lundi. Nous sommes le 10 août. Bienvenue à Info Mingani. Sofiane Mailloux de retour après un petit bout de vacances là, pour vous proposer l'émission Info Mingani à nouveau cette semaine. Et on va débuter ça aujourd'hui en parlant de recyclage. Implantation du recyclage, là, bon, c'est pas nouveau, sur le territoire de Mingani. Et on va parler justement là, des consignes en lien avec cette pratique. Très populaire, intégré chez plusieurs, chez la majeure partie des citoyens de la province et de la Mingani en particulier. Mais il y a des gens qui le font pas bien et il y a des gens qui pensent bien le faire et qui commettent peut-être certaines petites erreurs ou certains impairs là, qui font en sorte que, en bout de piste, les matières recyclées ne peuvent pas toujours être transformées pour différentes raisons. Et c'est de ça dont on va parler dans l'entrevue que je vous propose aujourd'hui. Entrevue réalisée avec le coordonnateur à la gestion des matières résiduelles à la MRC de Mingani, Martin Gay, qui nous parle dans cet entretien des consignes, des règles, des façons de faire, des pratiques à adopter et avec lesquelles il faut être attentif pour s'assurer de maximiser, d'avoir un maximum de matières recyclées qui puissent effectivement être recyclées. Donc, les règles du recyclage, c'est l'objet de l'entrevue aujourd'hui et on va parler aussi là, de l'importance ou de l'ampleur du recyclage sur le territoire de Mingani. C'est l'entrevue qu'on vous propose aujourd'hui à l'émission Info Mingani, entretien avec Martin Gay de la MRC de Mingani. À l'instant, on va parler de recyclage et on fait ça en compagnie de Martin Gay, qui est coordonnateur à la gestion des matières résiduelles pour la MRC de Mingani. Bonjour, M. Gay.
1: Bonjour, Sofiane.
0: Le recyclage, ça relève bien de la MRC?
1: Oui, tout à fait.
0: OK.
1: Bien, oui, pour les activités de transbordement, les activités de sensibilisation. Maintenant, la collecte porte-à-porte, on est un acteur important.

0: un certain nombre d'années, depuis plusieurs années. Est-ce qu'on peut dire qu'on est bon en recyclage, en main gagnée? Est-ce qu'on recycle bien? Je veux parler du citoyen là, à sa maison. Est-ce qu'il fait bien ça, son recyclage?
1: Bon, ma présence aujourd'hui, aujourd'hui, c'est que la réponse est nuancée. Là. Essentiellement, là, si je suis ici aujourd'hui, c'est parce que depuis plusieurs mois, on note une dégradation importante de la qualité des matières recyclables qu'on reçoit à nos installations de transbordement à Havre-Saint-Pierre. Donc, dit autrement, là, c'est qu'il y a des gens, encore aujourd'hui, qui mettent n'importe quoi dans leur bac bleu, puis collectivement, bien, ça nous cause des problèmes.
0: OK.
1: Bon. Avant de vous expliquer la problématique, je vais quand même y aller pour une explication de nos opérations à notre poste de transbordement. Bon, ça, parce que pour plusieurs, là, c'est un peu inconnu. Souvent, on parle de centre de tri, de la MRC, centre de tri, mais c'est pas un centre de tri.
0: C'est pas la même chose?
1: Non, c'est un poste de transbordement. Donc, la fonction première, c'est qu'on reçoit à nos installations dans le parc industriel d'Havre-Saint-Pierre les matières recyclables qui sont collectées porte à porte par l'ensemble des camions de collecte en manganie, exception faite pour l'île d'Anticosti. Donc, les matières sont reçues et notre rôle, nous, c'est de prendre ces matières-là et de les charger dans des 53 pieds pour envoyer la matière dans un centre de tri. Bon, à travers ces opérations-là, on fait du pressage du quartier, du pressage de carton, du carton ondulé,
0: ouais.
1: Surtout commercial, pour une question d'optimisation. Bon. Donc, le rôle premier, ce n'est pas de trier des déchets qu'on reçoit à travers ces camions de collecte-là. Et c'est la problématique que je veux souligner aujourd'hui, là. T'sais, c'est qu'à chaque semaine, on reçoit de la bouffe, on reçoit des couches, on reçoit de la litière à chaud, on reçoit des sacs noirs remplis de déchets, des fruits de mer relativement dégradés. Tu sais, les conteneurs commerciaux là, que les entreprises ont, là, ces gros conteneurs-là, là, ben, c'est de 3 à 5 qu'on remplit complètement de déchets puis qu'on doit envoyer au dépotoir.
0: OK. Alors, on a un problème avec le recyclage. Il n'y a pas juste des matières recyclables dans le camion de recyclage lorsqu'il arrive à destination, lorsqu'il arrive ici, là, à Saint-Pierre, au poste de transbordement.
1: Non, exactement, exactement. Puis, tu sais, pourquoi c'est problématique de recevoir des déchets? Puis, bon, il y a évidemment la première question qui probablement que, en fait, la première réponse que tout le monde va se dire, c'est qu'à un moment donné, il y a des employés qui touchent à ces matières-là à notre centre de transbordement. Donc là, jouer dans de la cochonnerie, il n'y a rien de plaisant. Sentir tout ça, il n'y a rien de plaisant. Et si jamais ces matières-là ne sont pas, merci aux employés, retirées à Havre-Saint-Pierre, à nos installations, bien, ils vont voyager pendant plusieurs jours dans des 53 pieds, ça va chauffer, et là, ça va arriver dans un centre de tri où il y a du personnel encore, puis à un moment donné, bon. Fait que côté salubrité, là, c'est pas champion. Et souvent, on dit dans le milieu, tu sais, un bac contaminé va en contaminer plusieurs. Plusieurs bacs dans lesquels on retrouvait des matières recyclables qui étaient tout à fait parfaites. Donc, quelqu'un qui va mettre des couches ou de la litière à chat ou un bidon de peinture bien plein, bien, quand ça arrive à nos installations puis que ça a été percé ou que c'est... Bon, c'est que ça va contaminer d'autres matières et ces autres matières-là qui étaient parfaites pour le recyclage, bien, on va être obligé de les envoyer au dépotoir. Donc, c'est ça.
0: Alors là, ça mine l'effort de beaucoup de monde quand une personne dépose dans son bac de recyclage... on va dire une couche souillée, par exemple, c'est pas seulement son recyclage à elle qui sera plus bon parce que tout ça est mis ensemble.
1: Ben oui, c'est mis ensemble dans le camion de collecte, c'est pressé, c'est déchargé. Nous autres, on a une machinerie là-bas, un Kubota, qui ça se peut que ça passe dessus, ça... puis après, c'est chargé d'un 53 pieds si ça n'a pas été retiré. Donc, c'est très, très, très, très problématique. Pourtant, le message est relativement simple. Depuis 2025,

0: Là, il y a une entité là, qui s'appelle Éco-Entreprises Québec qui a pris les rênes de la collecte sélective. Donc, elle se charge des messages publicitaires, elle charge des coûts aussi, elle assume les coûts pour tout ce qui est collecte sélective, dont les fameux bacs bleus.
1: Ouais.
0: Et le message qu'elle a adopté puis qu'elle nous a dit de répandre partout, là, c'est toujours le même. Ce que tu mets dans ton bac bleu, c'est un contenant, c'est un bon emballage ou un imprimé. Donc, tu t'apprêtes à mettre quelque chose, c'est-tu un contenant, un emballage ou un imprimé? Alors, tu as un outil dans les mains, une drill, n'importe quoi, on en reçoit. Bon. Est-ce que c'est un des trois? Ben non, ça n'est pas un des trois. Fait que ça va pas là. Bon, un jouet, même affaire. Tuyau d'arrosage. Tuyau d'arrosage, c'est très problématique pour nos opérations, c'est très problématique pour le centre de tri qui va le recevoir aussi. Donc, est-ce que c'est un contenant emballage imprimé? Non. Un ordinateur non plus, des sacs noirs remplis de déchets non plus. Puis évidemment, ce que j'ai mentionné tout à l'heure, la nourriture, ainsi de suite.
1: Mais c'est relativement simple, relativement facile, mais il y a quand même, puis on prend la peine de faire une entrevue pour le dire, il y a quand même plein d'autres choses qui se retrouvent dans les bacs de recyclage de certains citoyens. Qu'en est-il des emballages, des contenants et des imprimés qui sont imbibés d'eau, particulièrement les imprimés, le carton, le papier? S'il y a plus dans le bac de recyclage, est-ce que c'est grave, ça?
0: Oui, ça l'est. Ça l'est parce que la fibre, donc effectivement papier-carton, se dégrade et à un point, elle n'est plus recyclable. Donc, tu fais bien de le mentionner parce que c'est une problématique qu'on observe, je crois, particulièrement au niveau de l'institutionnel et commercial, donc les gros bacs. On reçoit beaucoup, quand il y a mouillé, là, des arrivages importants de matières souillées au complet par l'eau. Donc, pourquoi est-ce que, tu sais, ce que j'aurais à dire là-dessus, c'est que quand il y a une collecte qui s'est faite, puis que les bacs, là, pas les bacs, mais les couvercles, là, sont pas remis, bon, puis, tu sais, c'est important de m'amener de les rabattre. Puis, si le bac est endommagé, pour une raison X, ben c'est de communiquer aux autorités là, qui ont fourni le bac pour être capable de le faire réparer.
1: Donc, on a une part de responsabilité en tant que citoyens qui participons au recyclage. Ce message-là s'adresse à nous, là, finalement.
0: Oui. Ah. Assurément, puis si jamais, bon, encore là, on est disponible à la MRC pour apporter davantage de support pour les personnes qui posaient des questions. Il y a aussi tout ce qui concerne la sensibilisation et l'éducation faite par Éco-Entreprises Québec. C'est Bac Impact. Donc, il faut juste taper Bac Impact sur Internet. Puis après, ils ont beaucoup, beaucoup d'informations pour dire qu'est-ce qui va et qu'est-ce qui ne va pas dans le bac. Mais gardez toujours une question en tête. La question, c'est est-ce que c'est un contenant emballage imprimé? Dans l'incertitude, quand tu doutes, même elle n'est pas dans le bac bleu. C'est tout.
1: Pour éviter de contaminer le recyclage.
0: Exactement.
1: Alors voilà, on invite les gens à continuer à recycler et à bien le faire, évidemment.
0: Et voilà.
1: Merci beaucoup. Martin Gay, je rappelle que vous êtes coordonnateur à la gestion des matières résiduelles à la MRC de Mingani. Merci beaucoup pour ces explications.
0: Merci, Sophia.
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2: C'est ce qui complète votre émission Info Mingani de ce lundi 10 août. On vous parlait de recyclage aujourd'hui, on le faisait en compagnie de Martin Guay, coordonnateur à la gestion des matières résiduelles pour la MRC de Mingani. Des rappels ou des informations qui sont peut-être nouvelles pour vous là, concernant les pratiques adoptées en lien avec le recyclage, la façon dont vous recyclez, qui peut, si c'est bien fait, maximiser la quantité de matières recyclables qui pourront être transformées. Mais inversement, si on le fait pas bien, ben ça se peut que tout finisse à la poubelle et c'est pas ce qu'on veut. Donc, des conseils sur la façon de bien s'y prendre pour réussir son recyclage, c'est de ça dont il était question à l'émission aujourd'hui pour Info Mingani de ce lundi. Comme d'habitude, l'émission Info Mingani sera en rediffusion à 16h30 aujourd'hui. On vous présente toujours nos émissions, là, une première fois à 11h30, en rediffusion à 16h30. Et également, ces entrevues, on les verse sur le site Internet de CIL. On ne fera pas exception aujourd'hui, on verse ça sur le site. Là, vous pouvez retrouver l'entrevue dès cet après-midi à l'adresse cilemf.com. Et cette entrevue ira retrouver d'autres entrevues qu'on vous présente tous les jours sur les ondes de la radio CILE et qu'on verse toujours sur notre site Internet. Merci d'avoir été là. Je vous donne rendez-vous à 11h30 demain pour une autre de l'émission Info Mingani. Bye bye!
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3: Bienvenue à l'émission Allô, allô, allô, Sarah Gariepy qui s'installe, qui prend le contrôle des ondes pour l'émission Qualité Barbie qui débute. Bien sûr, vous le savez, c'est l'émission qui vous replonge dans les années 80 et 90, mais pas de n'importe quelle façon. Ici, on tourne autant le meilleur que le pire de nos décennies préférées. Ça veut dire qu'on a en stock beaucoup de plaisirs coupables, beaucoup de chansons quétaines, beaucoup de chansons oubliées. Et d'ailleurs, si vous en avez des idées de chansons, si vous avez envie d'entendre quelque chose dans l'émission, n'hésitez N'hésitez jamais à me faire signe. Vous pouvez m'envoyer des courriels à sarah@qualitébarbie.com ou encore vous pouvez joindre le groupe Facebook de l'émission. Et pour débuter aujourd'hui, j'ai pensé y aller avec une chanson que je pense on n'entend plus nulle part ailleurs. On va partir ça aujourd'hui avec du Kim Larsen. C'est « Donnez-moi du feu ».

Est-ce que j'ai déjà dit à quel point j'adore Marie-Claire Séguin? C'était « Prends une chance ». On enchaîne en musique maintenant avec un groupe, Soldat Louis, qu'on a l'habitude d'écouter à peu près tout le temps avec la même chanson. On écoute pas mal tout le temps du Rhum des femmes. Peut-être qu'à l'occasion, ici à l'émission, on a tourné Martiniquaise. Mais il y a un auditeur qui a communiqué avec moi pour me dire qu'il y en avait d'autres, des bonnes chansons de Soldat Louis, dont celle avec laquelle on enchaîne tout de suite. Voici « Tirer des caisses ».

Lui, il s'appelle Vivien Savage et la chanson s'appelle « Bébé, je le sens bien ». Et maintenant, je suis plutôt fière de la chanson que je m'apprête à vous tourner. J'attendais que le début de l'émission soit passé un peu. J'attendais qu'on soit bien réchauffé parce que c'est ma toune préférée des derniers jours. J'ai écouté ça en boucle. J'ai écouté ça très fort hier, avant-hier, avant-avant-avant-hier. Et j'espère que vous allez l'aimer autant que je l'aime. En fait, ce que j'ai décidé de faire récemment, c'est de replonger dans la discographie de Michel Sardou. Je me dis, il y a tellement d'albums, il y a tellement de succès, c'est sûr qu'il y a des trucs dont on ne se rappelle pas. Et comme de fait, j'ai retrouvé un souvenir enfoui, une pépite d'or qu'on s'apprête à écouter. Montez le volume, c'est votre nouvelle chanson favorite, c'est « Tous les bateaux s'envolent ».

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5: Rassurez-vous, soyez sans crainte, je n'étais pas partie très loin. Deuxième partie de l'émission qui débute à l'instant même. Et on va repartir en musique avec rien de moins qu'une nouveauté. On adore tous ici à l'émission la chanteuse Chiffon. Préparez-vous à adorer la prochaine chanson. C'est Roméo

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Il y a un auditeur qui m'a qualifié cette chanson qu'on vient d'entendre de chanson réglisse noire. C'est-à-dire, on aime ou on déteste. C'était électropique avec Tu veux ou tu veux pas. Et c'est ce qui nous amène à notre pause frotte bédaine de cette semaine. Vous le savez, à chaque émission, on écoute une balade, une chanson romantique. Et pour aujourd'hui, on va se faire plaisir à tous avec un chanteur qu'on adore, un grand séducteur des années 80. Pour aujourd'hui, on écoute du Herbert Léonard. Dans une chanson de Vladimir Cosma, c'est Puissance et gloire.

France Castel chantait « Qui aurait dit? » Qui aurait dit que France Castel un jour allait nous chanter qu'elle aime aller voir danser des go-go boys? Et c'est ici que l'émission de cette semaine s'achève. Merci tellement d'avoir été avec moi dans la dernière heure. Animée Qualité Barbie, c'est un immense plaisir et c'est grâce à vous. Merci d'être si nombreux, dynamiques, attendrissants et attachants et de partout au Québec. Je vous donne rendez-vous la semaine prochaine, même heure, même poste. D'ici là, portez-vous bien et aujourd'hui, on se laisse avec un peu de Ottawan. On se laisse avec le Méli Mélo. Bonne semaine!